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Shout out à toutes les personnes qui écoutent le jeune Julio. Shout out à Richie Beats pour la prod. It's all about love, it's all about God. Ça vient de Bruxelles, Scarbeck jusqu'à Berlin, Colors. Le jeune musique, The V, c'était Chrissy. Yeah.

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0: Il est 5h.
1: David Riffon avec vous pour ces informations. Le chiffre est impressionnant. La vague de chaleur que nous venons de connaître a causé plus de 1200 morts supplémentaires chez nous. C'est une surmortalité de 39% par rapport aux années habituelles, selon le Risk Management Group, un organe d'experts du service public fédéral Santé publique. Jamais depuis la première vague de Covid il y a plus de 6 ans, la surmortalité n'avait été aussi importante en Belgique. Près d'un de ces décès supplémentaires sur deux concernait des personnes âgées de plus de 85 ans, c'est vrai, mais davantage de morts que la moyenne ont été observées aussi chez les moins de 65 ans. Une telle surmortalité au cours d'une vague de chaleur est sans précédent dans notre pays, selon le Risk Management Group. La vague de chaleur était exceptionnelle avec 7 jours à plus de 30 degrés et des nuits anormalement chaudes. Le service public fédéral Santé publique précise aussi qu'il s'agit de chiffres provisoires qui sont donc encore incomplets. Ce vendredi, des chiffres sont également attendus en France. Le sud de la France, désormais touché par des incendies, 3000 personnes ont dû être évacuées, notamment dans des campings dans les régions de Sainte-Marie-la-Mer et Canet-en-Roussillon, c'est pas très loin de Perpignan. On l'a appris ce jeudi soir, la Chambre approuve la révision de l'article 195 de la Constitution. C'est la première étape en vue de la suppression du Sénat. Un suspect désormais identifié dans le cadre de l'enquête sur la tentative d'assassinat à l'engin explosif contre un homme d'affaires d'origine ukrainienne lundi soir à Monaco. Un mandat d'arrêt a été émis contre ce suspect qui fait l'objet d'une notice rouge d'Interpol, le suspect ayant pris la fuite. Trois nouvelles plaintes ont été déposées contre Patrick Bruel, deux pour viol, une autre pour agression sexuelle. Des plaintes déposées à Nanterre, près de Paris. L'artiste de 67 ans est déjà mis en examen depuis le mois dernier dans 4 affaires au total et placé sous le statut de témoin assisté dans 4 autres dossiers. La Coupe du Monde de football, l'Espagne disputera les 8e de finale. Victoire espagnole ce jeudi soir 3-0 contre l'Autriche. La suite des 16e de finale à suivre sur Tipeee et sur Ovio. Merci de nous suivre, où que vous soyez, passez une belle et douce nuit.
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5: On est le vendredi 3 juillet, bienvenue dans ce best-of du réveil de Tipeee. Gaëtan et Audrey arriveront pour vous à 6h. En les attendant, on va déjà se mettre comme d'hab dans l'ambiance de l'émission en réécoutant les meilleurs moments de celle d'hier. On va aussi émerger tranquillement ce matin avec le meilleur de la musique, de la radio. La suite avec Antrix et Golden sur Tipeee.

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0: Bon début de journée avec nous sur Typique, un maximum de good music pour se faire du bien de bon matin. Dua Lipa arrive dans la suite, avant de l'écouter avec son morceau Break My Heart. Première séquence best-of de la journée.
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0: Bientôt peut-être pour vous la route des vacances. On est revenu hier sur tous ces petits plaisirs qui rythment les longs trajets en voiture.
2: Ça y est, on ouvre la boîte à souvenirs du réveil de Typique comme tous les jeudis. Les souvenirs des années 90 et 2000 que nous on a vécu, vous aussi sûrement. Et là on va partir en vacances.
3: Ah, ces souvenirs de vacances en voiture avec papa et maman.
2: Ah mais attends, mais moi j'en ai plein des souvenirs avec mes parents en voiture.
3: Ah bah oui, laisse tomber, surtout les longs trajets comme ça. Bah on était petits hein, dans ces années-là, donc il fallait quand même bien s'écouter. Et moi je me souviens d'un truc qui m'a marqué dans ces vacances en bagnole, c'était le lecteur DVD portable.
2: Le lecteur DVD portable.
3: Est-ce que vous vous souvenez
2: de
3: ça? Dieu.
2: Ouais, moi j'avais un lecteur DVD, tu sais, il y avait une pochette en tissu. T'attachais des sangles derrière l'appui-tête et t'avais ton petit lecteur DVD portable.
3: C'était
2: pour regarder.
3: Précisément ça qu'on avait tous, et c'était la petite révolution pour les parents parce qu'ils avaient la paix. Parce qu'avant ça, imaginez-vous, il n'y avait pas les DVD, donc l'occupation number one c'était qui? Bah, c'était eux.
2: Ouais, c'est ça, des jeux dans la voiture et tout. Moi je me souviens, mon papa, quand on montait en voiture, première chose qu'il faisait, c'était prendre l'étui à lunettes au-dessus, c'est le big étui à lunettes, avec les grosses lunettes comme des Ray-Ban, comme des aviatures, des aviateurs, avec les verres jaunes.
3: J'adore.
2: Pour, tu sais, pour garder la concentration en voiture.
3: Il était sur une mission, quoi, tu vois.
2: Ah, mais complètement. Et puis après, attends, il mettait le GPS. Il sortait
3: le gros GPS.
2: Le gros GPS, la grosse brique.
3: Le tom-tom.
2: Oui, mais c'est ça, c'est le tom-tom. Il fixait ça avec une ventouse sur le pare-brise.
3: Et t'avais souvent ta mère qui râlait parce qu'il n'avait pas mouillé avec de la bave d'abord.
2: C'est ça.
3: La ventouse, et ça se décollait. Elle disait, laisse faire, je me souviens, elle fait, laisse-moi faire.
2: À fond. Puis tu mettais l'autoradio, clac-clac.
3: Et tu pouvais le retirer.
2: Bah oui, effectivement.
3: Et pour pas qu'on te le vole, ma biche.
2: C'était un autoradio pionnier.
3: Et je me souviens que l'autoradio, la face de l'autoradio, c'est ma mère qui le mettait dans son gros sac. Tu sais, elle avait un gros sac pour tout, comme ça.
2: Il fallait un gros sac à l'époque.
3: Et mon père lui donnait la face de la radio.
2: L'autoradio de mon père, je me souviens, il était pimpé, ça faisait toutes les couleurs, vert, bleu et tout ça. Et ça faisait des petites animations.
3: T'es pas tout seul à l'avoir eu. Hein.
2: Tu l'as eu aussi?
3: Bah, bien sûr que je l'ai eu. Je viens de Charleroi, je te rappelle quand même. Après, il y avait d'autres trucs qui étaient pas très beaux quand même dans la bagnole, parce que, alors, autant mes parents, ils étaient à fond sur le truc radio, mais moi, j'étais sur les pare-soleils. J'avais mon pare-soleil Mickey.
2: Ah oui, ça c'est vrai que c'était complètement inesthétique. Le jour où j'ai un enfant, jamais il n'aura de pare-soleil Mickey dans ma voiture.
3: Tu dis ça, mais il aura un pare-soleil.
2: Non.
3: Ah bah si.
2: Le pire c'était, tu sais quoi?
3: Non.
2: Sur les sièges, les petites bouboules que tu mettais pour...
3: Non, ça j'ai jamais fait. Non, ça t'exagère.
2: Ah, ça mon papa, il avait les petites bouboules. Quand tu te mets dedans, ça lui massait le dos. Et attention, le couvre-volant.
3: Oh non. Le truc en bouboute. Ça c'est vraiment
2: interdit. Début années 90, il l'avait.
3: Mais cela dit, même en termes de musique, je sais pas si vous vous souvenez, mais il y avait donc l'autoradio, mais alors il y avait un truc où là c'était le Graal quand t'avais ça. C'était la grosse pochette de disques d'un côté.
2: Ah bah oui.
3: Et alors tu avais un lecteur que t'avais dans la bagnole et tu pouvais mettre 6 disques à la fois.
2: Et ça faisait clac clac clac clac clac clac.
3: Et tu pouvais changer de CD, d'album, etc. Le seul problème avec ça, c'est que je peux te dire que chaque vacances on écoutait la même musique, le même album.
2: Ah bah oui, parce que tu t'avais la flemme de changer les disques dedans.
3: J'avais mon oncle Christian, c'était horrible parce qu'on partait à la Côte d'Azur avec mes cousines et j'allais dans la voiture de mon oncle. Mon oncle, il avait le même album, mais chaque année, la même chose.
2: Mais non.
3: Du Dalida.
2: Oh.
3: Je pouvais plus me l'avoir. Dalida pendant...
2: Arriva Gigi l'amoroso.
3: Et il était à fond.

0: À chaque fois, on disait, tonton, tu peux pas mettre une autre chanson? Non, il était à fond avec son Dalida.
1: Attends, moi, ma mère et mon père, c'était Valles con Dios, ou alors, ou alors, Charles Aznavour. Je l'ai entendu plein de fois. Viens voir les comédiens, les musiciens.
0: Mais moi, mon père, c'était du Brassens. Oh là là. Et alors, l'autre, Brel aussi, une valse à trois temps, qu'ils offrent encore le temps, qu'ils offrent encore le temps. Et alors, on essayait de faire comme lui, de suivre la chanson, c'était insupportable.
1: Et pendant ce temps-là, les parents essayaient de nous occuper dans la bagnole, avec des petits jeux. Moi, je faisais les jeux avec les plaques pour faire des noms avec les plaques, tu sais, avec les trois lettres.
0: Ça, on fait encore.
1: Oui, ça, on fait encore.
0: Moi, par contre, ce que je faisais, c'est quand il pleuvait, je regardais la goutte d'eau et j'essayais de deviner par où elle allait aller.
1: T'étais pas légèrement
0: Non, mais
1: TDAH?
0: Bah, pas du tout, mais c'est une occupation comme une autre. Hein.
1: Ou alors, il y avait celui qui repère la voiture jaune devait taper l'autre.
0: Non, tu ça c'est ton jeu à toi, ça.
1: Ah ouais, non, ça, c'était génial.
0: Non, ça je faisais pas.
1: Ah ouais, moi quand t'étais deux à l'arrière, tu disais premier qui voit une voiture rouge, une voiture jaune tape l'autre.
0: Et moi je pouvais pas, j'étais toute seule. J'étais fille toute seule, mais mes sœurs étaient trop grandes. Donc, j'avais
1: tu veux un câlin?
0: Je pouvais taper que ma mère ou mon père, ça serait pas passé.
1: Ah oui, non, ça serait pas passé. Dites-nous quels sont vos souvenirs de vacances quand vous partiez en voiture avec vos parents, 0471 200 300.
0: Et vous avez peut-être des bonnes idées pour occuper les enfants là maintenant.
1: Oui.
0: Parce qu'il n'y a pas que les écrans, j'imagine qu'il y a d'autres choses qu'on peut faire. Donc allez-y, on lira tous vos petits WhatsApp.
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0: d'être avec nous dans ce best-of du réveil de Typique. Avant le retour de Gaëtan et Audrey sur le coup des 6 heures, on va comme chaque matin réécouter quelques bons petits moments passés avec eux dans l'émission. On va aussi se donner le temps d'émerger tranquillement avec plein de good music. Médusa dans la suite, avant d'écouter Bad Memories, nouvelle séquence best-of du réveil de Typique. On est en fin de saison et Audrey a encore frappé avec un nouvel exposé. Elle nous a parlé hier de l'histoire du Mannequin Peace.
1: Parce qu'elle a raté tous ses exposés quand elle était à l'école, elle a décidé de les faire pour votre plus grand plaisir dans le réveil de Typique. Et là aujourd'hui, on va parler du Mannequin Peace.
2: Ah, j'adore.
3: Petit gars de Bruxelles, Mannequin Peace.
2: Je suis sûre que vous êtes déjà passé devant le Mannequin Peace, mais sans bien le connaître. Alors aujourd'hui, je vous ai préparé un petit exposé sur le Mannequin Peace. Alors déjà, attention, première question subsidiaire. Il mesure combien le Mannequin Peace?
1: Alors là, je sais pas, il doit mesurer... Attends, je le visualise comme ça, je dirais 50 cm.
2: Eh ben 55 cm.
1: Ah ouais.
2: Et donc, on rappelle que le Mannequin Peace, pour ceux qui n'ont jamais vu, c'est le petit bonhomme qui fait pipi dans le cœur du vieux Bruxelles. Et c'est vrai que ça intrigue tout le monde parce que personne ne sait exactement pourquoi on a installé une statue comme ça au XVIIe siècle. Pourquoi un petit bonhomme qui fait pipi?
1: Mais tiens Audrey, à ce qui paraît, il y a trois origines différentes de cette légende.
2: Ah bah tu fais bien de poser la question Gaëtan. Parce qu'il y a trois grandes légendes, c'est vrai, autour du Mannequin Peace. Alors la plus célèbre, ce serait que à l'époque au Moyen-Âge, Bruxelles était assiégée par des ennemis et ils avaient placé des barils de poudre pour faire exploser les remparts de la ville. Et là il y a un petit garçon qui est passé par là et qui a en fait éteint la mèche avec en faisant pipi. Ah, tu vois, à force de courage, il s'est dit, il faut que j'éteigne ça, comment je vais faire? Ben voilà, il a fait un petit pipi. Et donc, il aurait sauvé la ville d'une destruction totale. Ça, c'est la plus connue. Mais il y a une autre version qui existe, c'est la version gamin insupportable. En fait, il y a une autre histoire qui raconte qu'un petit garçon était un peu insolent et qu'il aurait osé faire pipi sur la porte d'une sorcière. Et comme elle n'était pas contente, la sorcière lui a jeté un sort et l'a condamné à faire pipi dans cette position exacte pour l'éternité. Troisième petite légende autour du Mannequin Peace, c'est la version parents soulagés. Il paraît qu'il y aurait un riche bourgeois de la ville à l'époque qui a perdu son jeune fils dans la foule. Et après 2 jours de recherche, le papa a retrouvé son petit garçon au coin de la rue en train de faire pipi tranquillement. Et pour remercier les habitants de l'avoir aidé à le chercher, le papa a fait construire la fameuse statue à l'endroit exact des retrouvailles.
1: Mais à ce qui paraît, Audrey, Mannequin Peace, il a plein de tenues différentes.
2: Ouais, tout plein. Il en a même plus que toi et moi dans son dressing. Il a 1100 costumes, le Mannequin Peace. Il est habillé plusieurs fois par semaine. Alors, sachant tout le temps, en footballeur, en astronaute, peu importe. Tous les vêtements, ils sont gardés dans un musée. Et il y a même des gens qui ont pour métier d'habiller le Mannequin Peace. Attention, ça rigole pas.
1: Et à ce qui paraît, ce ne serait pas le vrai Mannequin Peace qui trône à Bruxelles.
2: Je suis sûre que vous le savez pas. Celui qu'on voit dans la rue, c'est pas le vrai. C'est pas le vrai Mannequin Peace. Puisqu'en fait, il faut savoir qu'on nous l'a volé plein de fois. Il a été volé par des soldats français, par des prisonniers britanniques. Et aujourd'hui, le vrai, il est gardé en fait au musée de la ville de Bruxelles. Et alors, de temps en temps, le Mannequin Peace, il ne fait pas que faire un petit pipi d'eau, il fait pipi de la bière aussi. Il fait pipi de la bière et il fait pipi du cidre de temps en temps.
1: Ah tiens, ça je savais pas.
2: Qu'on peut déguster d'ailleurs gratuitement, quelques fois sur l'année. Et il a même une famille, puisqu'on rappelle qu'en plus du Mannequin Peace, il y a Jeannequin Peace, qui est la petite sœur, dans une des ruelles du
1: Oui, c'est vrai qu'il y en a, ouais, c'est vrai, dans la rue des restos, je pense. Près de tous les restos, là.
2: Et t'en as un autre, c'est qui? Dans la
1: Alors,
2: famille
1: ça, je ne savais pas du tout.
2: Le Zinneke Peace.
1: Ah, ça, je ne le connais pas du tout.
2: C'est le chien qui lève la papatte sur un poteau. Aussi à Bruxelles.
1: Non, je ne savais pas du tout.
2: Donc, on peut voir la sœur, le frère et le toutou.
1: Et le petit chien.
2: Ah, voilà.
1: Merci beaucoup, Audrey, pour cet exposé.
2: Je reviens demain avec un nouvel exposé.
1: T'es sûr?
2: Oui, je reviens demain.
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0: début de journée. Merci d'être avec nous tôt ce matin. On continue de faire le plein de good music avec Lady Gaga qui arrive sur Typique avec Just Dance.
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0: journée avec nous. Plein de good music au petit déjeuner sur Typique. Kendrick Lamar arrive avec son morceau Not Like Us. Avant de l'écouter, dernière séquence best-of de la journée.
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0: Le réveil a été douloureux hier matin avec une gueule de bois monstrueuse pour Pierre Surette qui a bien vécu la victoire de la Belgique contre le Sénégal.
2: Bah, c'est qui nous a mis le petit maillot des Diables Rouges ce matin?
3: Oui, s'il vous plaît, parlez pas trop fort.
2: Ah oui, monsieur a regardé le match.
3: J'ai un léger mal de tête, oui, j'ai mal aux cheveux.
2: Ça va Pierre, tu vas bien?
3: Oui, les cheveux Gaëtan t'expliquera ce que c'est, promis.
4: Oh, Dieu, oh là là.
3: Pas trop fort. Pardon, vous êtes très content que je sois là, c'était pas gagné. Je suis désolé, mais me faire faire une chronique un lendemain de victoire de Coupe du Monde après prolongation, je suis désolé, mais c'est de la maltraitance au travail. Je vais saisir les syndicats, mais je suis là parce que j'avais
4: même
3: pas
4: la
3: le choix.
4: Voix est partie.
3: Mais oui, évidemment, j'ai pas le choix, j'ai lu cet article. Coupe du Monde 2026, la gueule de bois ne justifie pas une absence au travail, rappelle l'UCM, l'Union des classes moyennes, qui sur le coup manque moyennement de classe, si vous voulez mon avis. Parce que je suis désolé, la gueule de bois, c'est bel et bien un motif légitime de la capacité de travail. Surtout quand mon travail, comme moi, c'est d'enfiler un casque audio. Que ce casque audio, c'est celui d'Audrey, et qu'Audrey, le volume de son casque, c'est comme celui d'un marketo-piqueur amplifié par un mégaphone dans une rêve partie. Comment c'est possible d'être aussi sourde, Audrey?
2: Oui, je sais.
3: Parce que pour Gaëtan, on sait, c'est la masturbation, mais pour toi, c'est quoi? C'est quoi? Bref, je pense qu'on devrait tous pouvoir prendre congé quand on a un lendemain de veille difficile. D'ailleurs, il y a des endroits où ça existe. La preuve, à Londres, une entreprise propose des congés gueule de bois à ses salariés. Alors là, je sais ce que vous posez comme question. Où c'est qu'on envoie son CV?
4: Oui,
3: j'ai préparé le mien. Il est prêt à être envoyé.
4: C'est vrai, en plus.
3: Oui, alors j'ai lu dans l'article, vous pouvez demander jusqu'à 4 jours de congé par an.
2: Ah ouais, incroyable ça.
3: Du coup, il faut bien réfléchir à quand les poser. Là, moi, j'ai calculé, ça me ferait plus que 3. C'est-à-dire qu'on peut aller jusqu'en demi-finale, mais pas plus loin. Et ça, c'est déjà super. Mais il est possible d'encore faire mieux, comme en Allemagne. En Allemagne, la gueule de bois est désormais officiellement reconnue comme une maladie.
4: Mais non.
2: S'il vous plaît.
3: Mais oui, mais c'est génial. Alors, évidemment, si Renaud, le chanteur, avait été allemand, il aurait vécu toute sa vie sur la mutuelle. C'est vrai, je l'admets. C'est quand même génial. Bon, attends, moi je suis prêt à tout essayer pour soulager ce mal de tête. Et il y a des remèdes surprenants, sachez-le. Exemple, écouter la musique qu'on aime serait aussi efficace qu'un antidouleur selon une étude canadienne. Et moi, ce qui me surprend, c'est que c'est une étude canadienne, c'est-à-dire le pays de Lara Fabian et de Céline Dion. L'idée que leur chanson puisse soulager des maux de tête, je trouve ça assez contre-intuitif, franchement. Et attention, quand on parle de musique et d'antidouleur, attention de pas tout mélanger, comme ici pour une de mes infos préférées, elle confond son AirPod avec un ibuprofène et Laval.
2: Oh, allez, merde, c'est pas possible, faut être bête.
3: Oui, et ben résultat, je peux vous dire qu'elle a bien l'air con maintenant avec ses deux ibuprofènes dans les oreilles. Le genre de bêtises, on se dit franchement... Mais elle mérite des baffles. Petit jeu de mots de lendemain de veille, pourquoi pas.
4: Oh, j'avais pas compris tout de suite.
3: Ben oui, je sais, c'est souvent des grands moments de solitude pour moi. Mais franchement, les migraines, c'est terrible. Et parfois, les raisons sont surprenantes, comme ici, cet homme à Taïwan souffre de terribles migraines à chaque fois qu'il regarde un porno.
2: Enfin.
3: Oui, ça c'est le monde à l'envers. C'est le seul mec au monde qui, le soir, quand il se met au lit, il regarde sa main droite et il se dit « Non, pas ce soir, chérie, j'ai mal à la tête. »
2: Non.
3: Attendant, ce qui est difficile aussi avec l'alcool, c'est la pression sociale, oui, vous le savez. Et parfois, elle est vraiment intense, comme ici. Son gendre refuse un dernier verre, il le menace avec une batte de baseball.
2: Bah allez.
3: Oui, je dirais qu'on est sur une convivialité peut-être un poil oppressante. Après, le pauvre garçon, il avait le choix. Hein. Soit c'était la gueule de bois, soit c'était l'inverse, hein, le bois dans la gueule. Dans les deux cas, il se réveillait le lendemain avec un gros mal de tête. Et enfin, dans le même genre, mais plus problématique, à Lyon, il frappe sa femme endormie à coups de balai pour, je cite, lui enlever son mal de tête. Je suis pas certain de l'efficacité du remède. À mon avis, c'est une technique qu'il a trouvée sur Doctissimo dans un commentaire posté par un certain Bertrand Cantat. Tout ce qu'on lui souhaite, c'est que la prochaine fois, c'est que sa femme utilise la même technique, mais pour soigner ses hémorroïdes.
2: Ah ouais.
3: Voilà.
2: Ouais,
3: oh, voilà, les amis, j'ai cueilli, mais là, franchement, c'est donc moins fort, c'est ma tête qui ramasse.
2: Mais
3: moins
2: fort.
4: Merci Pierre.
2: Merci du coup pour toute cette saison de cueillettes.
3: Bon,
2: tu vas partir, on te retrouvera l'année prochaine. Et en attendant, on peut écouter toutes tes petites cueillettes sur Ovio en podcast. Salut Pierre.
4: Salut Pierre.
2: Pierre, bisous.
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Bientôt 6h, l'heure du réveil de Typique. Gaëtan et Audrey seront avec vous jusqu'à 9h. D'ici là, comme chaque matin, vous ferez avec eux le plein de bonne humeur, de goût de musique et de cadeaux. Avec encore pour vous aujourd'hui un séjour romantique et bucolique pour deux chez Aqualodge à remporter. Bonne chance pour ça, passez la plus belle des matinées possibles sur Typique, bien entendu.

0: Hey, salut! Qu'est-ce qui t'arrive, toi?
1: C'est la dernière, voilà.
0: Ça y est, on est là jusqu'à 9h. Bonjour tout le monde.
1: Ça fait plaisir, j'espère que vous allez bien.
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0: Et dans ces 30 prochaines minutes, il y a du Damiano David qui se prépare.

0: Wild.
1: Ah oui, faire la fête avec les copines.
0: Oui, c'est ça. On se retrouve entre copines ce matin.
1: Ah ben j'adore.
0: Moi aussi.
1: Et si on ramenait du monde?
0: Alors on va ramener du monde aujourd'hui, je peux te le dire.
1: Ah bah oui, on peut faire la fête aujourd'hui.
0: Ah, on va faire la fête, mais avant ça, à 6h, l'essentiel de l'actu, c'est avec Romain. Bonjour Romain.
2: Bonjour Gaëtan, bonjour André. La vague de chaleur a bien causé plus de décès en Belgique. Les premiers chiffres officiels sont communiqués et montrent une surmortalité de quasiment 40%, soit 1222 décès supplémentaires sur une dizaine de jours pendant cette canicule. Parmi ces décès, 530 concernaient des personnes âgées de 85 ans et plus, mais dans la tranche d'âge de moins de 65 ans, une surmortalité significative a également été observée, 180 personnes au total. Il s'agit du pic le plus élevé du nombre de décès quotidiens dans notre pays depuis la première vague de Covid-19. Selon les experts de santé, une telle surmortalité au cours d'une vague de chaleur est sans précédent dans notre pays. 3 nouvelles plaintes déposées contre Patrick Bruel. Le chanteur est déjà mis en examen par la justice française pour viol et agression sexuelle. De nouvelles plaintes arrivent. Ils concernent des faits qui remontent au début des années 90 et début des années 2000, des faits prescrits a priori, mais pas pour la troisième plainte. Une femme dénonce un viol en marge d'un tournoi de poker en 2014. Des factures d'électricité et de gaz plus simples à l'avenir. Les députés de la Chambre ont approuvé à l'unanimité un projet de loi qui prévoit de faciliter la lecture des factures, notamment une présentation plus claire des différents coûts. Et puis une dernière récré dans les écoles en fédération en Wallonie-Bruxelles. C'est la dernière sonnerie, dernière récré. C'est la fin de l'année scolaire, comme pour vous d'ailleurs. Place à 7 semaines de congé, les enseignants et les écoliers se donneront rendez-vous le lundi 24 août pour leur rentrée scolaire 2026-2027. Et enfin, en sport, les résultats de la soirée et de la nuit de l'autre côté de la Atlantique. L'Espagne a été ultra dominante et a facilement dominé l'Autriche 3-0. Le Portugal a éliminé la Croatie 2-1 en marquant dans les arrêts de jeu. La Suisse et l'Algérie jouent en ce moment même. Et en tennis, au tournoi de Wimbledon, Elise Mertens s'est qualifiée pour le troisième tour. Aujourd'hui, la Belge démarre le tournoi en double. Mertens est d'ailleurs tenante du titre en double à Wimbledon.
0: Merci, merci beaucoup Romain. Retour de l'essentiel de l'actu dans une heure.
1: Enfin, un petit point météo pour la suite. Alors ce week-end, est-ce qu'on va pouvoir sortir le barbecue ou pas? Alors déjà ce matin, il y aura beaucoup de soleil. Ça va faire plaisir. Les températures, elles sont plus fraîches. Ça aussi, ça fait plaisir, cela dit au passage. On se rafraîchit un peu. 13 degrés, grand maximum pour ce matin. Pour cet après-midi, on sera autour des 24 degrés. Le soleil sera toujours de la partie. Demain, pour la journée de samedi, eh bien là aussi, le soleil sera là dès le réveil. Après-midi, un tout petit peu plus de nuages, mais globalement, il fera beau. On attend jusqu'à 27 degrés. Et dimanche, là, par contre, on va pas en parler.
0: N'en parlons pas.
1: Il fera un peu moins beau, quoi. Voilà.
0: Non, voilà, c'est très bien comme ça. Ouais. On redémarre le réveil de Typique. C'est le dernier de cette saison avant de retrouver Mario et Vanessa qui vous accompagneront évidemment à partir de lundi. En attendant, eh bien, grosse sortie ce vendredi, Madonna est de retour.
1: Ouais, Madonna avec de nouveaux titres et en plus elle sera pas toute seule puisqu'elle a fait une collab avec un artiste belge qu'on adore, Stromae, les amis.
0: Ouais, on vous en reparle dans quelques instants. Il y a du Damiano David dans la playlist de Typique, c'est Next Summer. Très bon réveil, il est 6h03 et on est ravis d'être avec vous.
3: Bienvenue dans le réveil de Typique. 6h09.

0: qui arrive, Gaëtan l'aime pas, mais moi c'est mon petit kiff du moment. Alors c'est Zao, le featuring avec MC Solar comme Caroline.
1: Et non, toi, je préfère pas... juste l'original.
0: Et parce que t'es un nostalgique de l'époque MC Solar.
1: Je suis un vrai, moi.
0: Oh là là. Hey.
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1: Salut tout le monde.
0: Ah, comment ça va ce vendredi?
1: Oh là là, ben, ça va très très bien. Et toi?
0: Ah bah oui, ça va. Écoute, je suis contente. Enfin, je suis contente et triste à la fois. C'est une drôle de sensation.
1: Ça va être une drôle d'émission.
0: Bah oui, parce que je suis très contente de faire la dernière. Alors, pas parce que je ne veux plus vous voir ou vous entendre, mais parce qu'on ne mettra plus le réveil. Et ça fait vraiment plaisir.
1: Ah oui.
0: Mais parce que aussi, vous allez me manquer. Et ça, c'est vraiment sincère. Parce que pendant l'été, on ne sera pas là. Mario et Vanessa vont prendre la relève.
1: Et puis, on va voir comment ça va se passer pour la rentrée aussi.
0: C'est vrai que ça fait beaucoup de dodo sans vous, du coup. Mais bon, voilà. On va profiter de cette dernière. On va faire la fête. On vous a réservé plein de surprises en plus aujourd'hui. Dont notamment Henri Payfer.
1: Ouais, qui va venir faire la fête avec nous.
0: Ah, mais qui va mixer carrément. On va transformer ce studio en big, big tough. Et vous aussi dans la voiture, à la maison, peu importe où vous nous écoutez.
1: Bon, Audrey, sache que je n'ai eu aucune nouvelle de nos boss.
0: Ça pue.
1: Donc,
0: j'adore parce qu'on en rigole. On est quand même les deux seuls payés à pas savoir si on a encore un boulot l'année prochaine et en rigoler.
1: Un boulot, on en aura un. Que ce soit ici ou ailleurs,
0: bah
1: mais
0: non,
1: en tout
0: tu
1: cas.
0: Sais pas, t'en sais rien.
1: Non, tu sais quoi, on va l'appeler tout à l'heure, notre boss.
0: C'est toi qui l'appelle, moi j'ose pas faire ça.
1: Moi, je
0: vais pas appeler mon boss, t'es fou, moi j'ose pas.
1: Je vais l'appeler ce matin.
0: Non, mais il sait pas possible.
1: Ah non, là on va confronter notre boss à nos auditeurs. Non,
0: mais s'il dit qu'on est viré devant tout le monde, c'est gênant.
1: Ah bah il nous dira qu'on est viré devant tout le monde.
0: Bon, si on est viré devant tout le monde, les gars, je compte sur vous pour qu'on aille boire un verre tous ensemble.
1: Mais évidemment, mais on va faire la fête aujourd'hui. T'inquiète, je gère.
0: Ok, ça marche.
1: On est le 3 juillet, il est 6h07 et le 3 juillet en 1985 sortait. La première fois dans les salles, les téléspectateurs américains découvraient pour la première fois Retour vers le futur.
0: Oh là là là là, ça a quand même marqué toute une génération. Et tu sais que de base, il y a plein de studios qui ont refusé le projet, qui ont dit ouais non, le script il est trop bizarre, ça marchera pas.
1: Et pourtant, ça a été un énorme succès mondial.
0: Il y a eu 3 films, on est d'accord. Il y en a eu 3, c'est une trilogie au total. Ouais. Retour vers le futur 1, 2, 3.
1: Et en plus, ça a rapporté des millions. Ils n'ont pas eu le flair, les studios qui ont refusé. 380 millions de dollars au box-office mondial. Ça devient le plus grand succès de l'année 1985.
0: Et alors, je sais qu'il y a beaucoup de fans qui adoreraient qu'il y ait un 4, mais il n'y en aura jamais. Il y a les créateurs et les détenteurs.
1: Les détenteurs, c'est plutôt nous.
0: Les détenteurs des droits qui ont un contrat qui l'interdit formellement parce qu'ils considèrent que l'histoire est une trilogie complète et parfaite et qu'il n'y a pas lieu de refaire une histoire.
1: Mais parfois il faut pas.
0: Ah bah non, bah
1: parfois il faut s'arrêter.
0: Je savais pas qu'on pouvait faire un contrat pour dire non, pas une année, pas un truc de plus quoi.
1: Ah bah moi non plus.
0: On devrait faire ça dans les couples. Genre.
1: Je
0: donne 3 ans.
1: Est-ce que tu as un message à faire passer?
0: Non, pas du tout. Pour le moment, il n'est pas en suite. Non, ça va.
1: Non.
0: Mais il y a une clause, ça c'est.
1: J'adore.
0: Ah bah ça s'entretient.
1: En tant que bon détendeur. Je vous propose de se détendre avec Zao, MC Solar, comme Caroline.
0: Et
1: ça vous va?
0: Moi, je veux la chanson des copines après Natacha.
1: Ah bah oui, mais je te la passe. Natacha Bedingfield, c'est dans quelques instants aussi. Bienvenue tout le monde, c'est le réveil de Typique, c'est la dernière de la saison.
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0: Dans quelques instants, ça continue évidemment avec Katy Perry et Last Friday.
1: Ah bah, Last Friday, c'est bon ça.
0: Ah bah oui, le dernier vendredi, on est complètement dans le thème. C'est la dernière émission de la saison avant de retrouver Mario et Vanessa, puisque ça continue évidemment avec eux cet été. En attendant, nous tous les matins, on aime vous partager les artistes qu'on vous diffuse dans la playlist. On aime vous partager parfois des bonnes nouvelles les concernant. Et la très très bonne nouvelle concernant Madonna, ça y est, c'est le jour J. Elle vient de publier son nouvel album.
1: Ouais, la sortie mondiale de Confession 2. Donc c'est le 15e album de Madonna déjà qui sort aujourd'hui officiellement, et c'est la suite un peu spirituelle et musicale de son album qui était sorti en 2005, qui s'appelait d'ailleurs Confessions on the Dance Floor.
0: Ouais, et ce sera assez électro, ce sera assez dance, hein, comme le dit le titre.
1: Bah en fait, ça a été imaginé un peu comme un grand mix de DJ, tu vois. En gros, il y aura plein d'artistes qui seront sur cet album, et sur cet album, il y a des collaborations incroyables, dont une collaboration belge avec Stromae, les amis, puisqu'elle s'est associée à notre belge pour le titre My Sins Are My Savior. Ça veut dire mes péchés sont mon sauveur. Et vous savez quoi, on va être les premiers à vous faire écouter un petit extrait de ce que ça donne, la collab entre Madonna et Stromae. Écoutez,
0: répète, ça s'appelle comment?
1: Ça s'appelle Madonna et Stromae.

0: tomber.
1: Oula, c'est spécial.
0: Je m'en fous. Mes péchés sont mon sauveur.
1: Ouah, c'est sensuel à mort.
2: C'est sympa. Spécial. Attends, faut attendre un petit peu le reste. Il est où, Stromae?
1: Il arrive. Il arrive, il est dans le train.
2: Il paraît qu'il chante pas, il parle sur le titre.
1: Incroyable.

0: ça me fait penser à Gainsbourg.
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0: Et c'est spécial, hein.
2: Bah, je sais pas si j'ai envie d'écouter ça dans la voiture, quoi.
0: C'est un concept, hein. Bah non, t'écoutes ça dans ta chambre le soir avant d'aller dormir, quoi.
2: Ou en défilant dans ta salle de bain.
0: Ouais, ouais, aussi.
2: Je te l'ai dit, après, au-delà de on aime ou on n'aime pas, c'est génial pour Stromae d'avoir une collab avec la grande Madonna.
0: En même temps, tout le monde s'arrache Stromae, hein, ouais. Parce que c'est le gars bankable, hein.
2: Oui, enfin, tout le monde s'arrache Madonna aussi, si je puis me permettre. Les
0: ouais,
2: deux, les...
0: c'est pas faux.
2: Mais à l'époque, je sais pas si tu te souviens, c'était sur un plateau télé, en fait, que en fait, Stromae avait reçu une invitation de Madonna, justement, à la rejoindre chez elle. Et puis, il s'était rien passé derrière, on n'avait pas vu de collab, forcément. Et là, bah, c'est des années plus tard que finalement, la collab, elle se fait, et c'est juste génial.
0: Moi, je pensais que cette collab serait encore plus forte que ça.
2: Bah,
0: tu vois qu'on aurait du Stromae, une vraie touche de Stromae, ouais, sur cet album.
2: Là, c'est différent. Mais bon, après, ça peut peut-être permettre à Stromae de se faire encore plus connaître dans le monde entier, parce que Madonna, c'est une superstar, quoi.
0: Eh bien, on verra comment va progresser ce titre dans vos oreilles, évidemment. En attendant, Bring Your Love, on va la retrouver, Madonna, avec Sabrina Carpenter. C'est maintenant, c'est tout de suite sur Typique.

0: On va se mettre un petit peu dans l'ambiance de la Coupe du Monde là, puisque
1: on peut encore.
0: Bah comme on est toujours dans la course, d'un coup on est de meilleure humeur. Hein. Il y a Shakira qui arrive avec Dai Dai, son typique.
1: Allez Dai Dai. Ah. 6h28. Bonjour tout le monde.
0: On espère peut-être même limite de gagner la Coupe du Monde. On peut rêver.
1: On peut rêver.
0: On va gagner face aux États-Unis. Par contre, après, du coup, ça veut dire qu'on va rencontrer ou l'Espagne ou le Portugal.
1: Là, ça va être autre chose.
0: Et là, c'est peut-être là que nos routes vont se s'appareiller.
1: Oui, je pense. Après, attention, rien n'est impossible. Cette Coupe du Monde, il y a plein de surprises.
0: Mais c'est vrai.
1: Donc, il faut y croire.
0: Bah oui, on verra. Bon, on aura de quoi faire la fête, à mon avis, dans les prochains jours pour les vacances. Courage aux petits bouts là qui peut-être se réveillent pour la dernière fois. La der de la der, les amis. Après, c'est terminé.
1: Il y en a beaucoup qui terminent à midi.
0: Ah bah, c'est une demi-journée souvent.
1: Bah oui.
0: Donc un dernier petit effort et comme ça on voit encore un petit peu les copains et puis après quelques jours de congé, j'espère pour vous aussi.
1: Il y a Kendall qui est avec nous. Salut Kendall. Kendall, il vient de Binche.
0: Salut Kendall, comment ça va?
2: Ça va super, et vous?
0: Ah bah ça va, c'est la dernière, donc toi-même tu sais, plus de réveil. Hein.
2: Ah c'est sûr, oui. Mais franchement, en tout cas, je voulais vous remercier pour cette saison, vous avez vraiment été superbe. Vous avez pu, pour ma part, en tout cas, comment me réveiller ou alors me ramener vers chez moi quand je finissais mes nuits.
0: Ça, c'est gentil.
2: Donc, un tout grand merci. En
0: bon,
2: tout
0: merci,
2: cas.
0: Kendall.
1: Oh, ça fait plaisir, Kendall.
0: T'as quelques jours de congé aussi, Kendall, ou pas?
2: Oui. Hein, quelques jours.
0: Tu pars, tu fais quoi?
2: Là, je suis parti déjà en Espagne, donc et puis on verra bien comment quelques jours par-ci, par-là.
1: Tu te laisses vivre, quoi.
0: En plus, j'ai vu la météo, a priori, en Belgique, il va faire beau, là, dans les prochaines jours/semaines.
1: Mais je pense qu'on va vivre un été bien, bien, bien, bien chaud.
0: Ça va être sympa, hein.
1: J'ai l'impression.
0: La mer du Nord, hein, the place to be, toi-même, tu sais.
1: Ouais, un petit poulet sur la plage et c'est parti.
0: Ouais, voilà.
1: Merci, Kendall. En tout cas, ça nous touche beaucoup quand on reçoit vos messages là sur le WhatsApp. Ça nous motive à être encore meilleur. Peut-être pour l'année prochaine, peut-être sur Tipeee.
2: Oui, ouais. Votre patron va vous re-signer.
0: Pour le moment, on n'a pas de nouvelles. Et tu sais, quand les patrons donnent plus de nouvelles, c'est pas... je ne sais pas si c'est une bonne ou une mauvaise nouvelle ou pas. On verra.
2: Une bonne nouvelle.
0: Écoute, on l'appellera tout à l'heure. Enfin, Gaëtan a décidé qu'il allait appeler le boss.
1: Ah bah oui.
0: Moi, je le laisse faire. On verra.
1: Je vais le mettre au pied du mur, moi.
0: Ah oui, ça y est, monsieur, le boss au pied du mur.
1: Ah, évidemment.
0: Tu te prends pour qui, toi?
1: Non, mais à un moment, il faut savoir. Moi, j'aimerais bien partir en vacances tranquille.
0: Et ben, on verra. On appellera le boss tout à l'heure. Et si vous voulez qu'on papote encore, peut-être une dernière fois aujourd'hui, eh ben allez-y, on lit absolument tous les WhatsApp qui arrivent via le 0471 200 300.
1: Merci Kendall, bisous
0: Kendall, bonnes vacances.
1: Salut, bonnes vacances à toi. Et puis on va s'intéresser à la grosse boulette du jour qui revient à une ville de Tasmanie.
0: Oui, parce que chaque année dans cette ville, il y a un animal qui débarque et qui fout la zizanie en Tanzanie, et c'est pas Taz.
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1: La circulation est fluide sur l'ensemble de notre réseau routier. Ça, c'est la bonne nouvelle. Évidemment, on vous accompagne en musique si vous êtes déjà au volant pour, par exemple, peut-être déjà aller bosser. Eh ben, ce sera avec Shakira, Burna Boy. Voici Dai Dai.

0: Restez bien là, Taylor Channel. C'est dans quelques instants. Il y aura Stardust aussi avec Music Sound Better With You.
1: C'est vieux ça.
0: Ah, ça c'est un très très bon souvenir. C'est spécialement pour vous là dans quelques instants.
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3: Oups, la boulette.
0: En attendant, on s'intéresse à ceux qui font l'actu. Pas toujours pour les bonnes raisons. C'est la grosse boulette de ces derniers jours. Elle revient à une ville en Tasmanie qui n'arrive pas à s'en sortir.
1: Bah, tu m'étonnes. Il y a une célébrité locale là-bas. C'est un phoque.
0: What the fuck? C'est la chanson préférée des phoques.
1: Et ça, je peux te dire que quand il débarque là-bas, les gens se disent what the fuck, qu'est-ce qu'il va encore nous faire celui-ci?
0: C'est ça.
1: Parce que pourquoi c'est une célébrité locale ce petit phoque? Parce que en fait, il revient deux fois par an, ce gros bonhomme. Et à chaque fois, non seulement il est plus gros, mais en plus il te fout la zizanie totale. Le gars, il est en mode vénère, il casse tout, il retourne tout, il fout un de ses bordels et...
0: Il a même un petit nom.
1: Ouais.
0: Il s'appelle Neil.
1: Neil.
0: Neil, tu casses les pieds, Neil.
1: Non mais c'est incroyable, c'est bizarre ça, son comportement. En fait, je sais pas, il casse tout.
0: Le gars, il détruit tout et puis se casque.
1: Ouais, écoutez, alors il y a eu plein de tentatives, tu vois, pour l'assagir, on va dire, hein, pour le calmer, mais ça le calme pas. Hein, donc il a renversé des poteaux, il a brisé des barrières. Écoute, il y a quelques jours, il y a une voiture à l'arrêt qui a été utilisée comme barricade. Donc du coup, la bagnole était complètement cabossée. C'est lui qui a commencé à foncer dedans. Enfin, il lui a bloqué la route. Enfin, je sais pas. Les gens, limite, ont peur de le voir revenir, quoi, tu vois. C'est deux fois par an, mais je peux te dire que quand il passe par là, on se souvient de son
0: passage. Moi, je pense que j'ai une explication.
1: C'est quoi?
0: C'est un phoque de Charleroi qui a pris l'avion et qui va foutre la zizanie dans une ville.
1: Mais pourquoi tout de suite t'es un phoque Carolo? Tu vois, tout de suite.
0: Parce qu'il a un peu le profil.
1: Non, ça c'est petit ce que tu fais, Gaëtan Barthos.
0: En tout cas, comme les années précédentes, les autorités disent qu'il ne faut pas l'approcher, qu'il faut garder ses distances.
1: Ouais, moi je garde mes distances avec lui, il a l'air vénère.
0: Attends, et quand il dort, c'est ce qu'ils font les autorités? Non. Ils mettent des cônes autour de lui, des cônes de signalisation pour délimiter le périmètre de sécurité.
1: Le périmètre dangereux, tu sais.
0: Ouais, t'imagines, le gars il dort, on vient lui foutre des cônes tout autour de lui.
1: Mais c'est peut-être pour ça qu'il est vénère, il se réveille, il voit ça, il est énervé. Non, moi je préfère nos phoques à nous. T'as vu le phoque à Paris d'Aïsa? Moi ça me fait rire.
0: Celui qui.
1: Les
0: pronostics de la Coupe du Monde, ouais.
1: J'adore.
0: Trop mignon.
1: En fait, ils ont dessiné les drapeaux des pays au sol. Et alors, ils laissent le phoque avancer et voir vers quel pays il se dirige. Et il fait les pronos.
0: Et il a pas eu faux, hein, dernièrement.
1: Non, la dernière fois, il avait pronostiqué que la Belgique allait gagner face au Sénégal.
0: Ah, voilà. Donc, voilà qui est fait.
1: Ouais, c'est un gentil phoque. Il faudrait que Neil s'inspire de notre phoque.
0: Neil, on se calme, voilà. On reste zen. Et pourquoi pas écouter le réveil de Typique.
1: Voilà, détends-toi, mon bichon. Branche-toi,
0: oui.
1: Ça va aller.
0: Écoute. Voilà, regarde, ça c'est de la musique qui peut faire plaisir à un phoque, ça.
1: Bah, ou même à n'importe qui, j'espère.
0: Eh,
1: bah,
0: nous aussi.
1: Ça vous fait plaisir. On aime bien vous ressortir de temps en temps des petits souvenirs comme ça.
0: À fond, ça c'est tout bon, ça date des années 2000. Stardust, Music Sound Better With You. Bon réveil avec nous.

0: avec Na qui danse là-dessus. De Stranger Things, chez t'as pas la rêve toi. Hein.
1: Non, moi je suis pas très Stranger Things.
0: Mais il y avait une traîne sur cette chanson où tu voyais Vecna danser. Vecna, c'est le méchant de Stranger Things.
1: Ouais.
0: Mais danser sur Tyla, c'était improbable, tu vois. En mode sexy. Du coup, je ne vois que ça maintenant.
1: Moi, j'entends pas Chanel, mais j'entends Polichinelle à chaque fois.
0: Ah, Polichinelle.
1: Polichinelle.
0: Il n'y a que toi qui écoute.
1: Polichinelle.
0: Qui entends ça. Bon, allez, les 20 Wine Pilots avec Ride, c'est ce qui arrive sur Tipeee.
2: Les quoi ?
0: Les 21 Pilots.
1: Parfait. Bon, sinon, elle adore scroller. Du coup, elle vous ramène le meilleur des réseaux sociaux. C'est tous les matins dans le ramène.
0: C'est incroyable. Je suis tombée sur une youtubeuse belge qui est devenue une méga star. Les gars, elle a rencontré tous les plus grands joueurs de foot au monde, carrément. Et elle est belge, elle est de chez nous. On vous expliquera c'est quoi son histoire.
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0: pour vous accompagner jusqu'à 9h. Très bon réveil avec nous, ce sera avec Bruno Mars et Risky Doll. Avant ça, elle scrolle tous les jours, elle vous partage le meilleur de ses scrolls. Et là, on est tombé sur une youtubeuse belge, les amis, qui cartonne.
1: Bah attends, tu m'étonnes. Céline Dept, en fait, elle s'appelle. Et elle est aujourd'hui la plus regardée sur YouTube. La semaine dernière, elle a cumulé plus de 1,1 milliard de vues, Céline. Céline qui vient de Stand.
0: Hein, milliard
1: qui... Ouais, milliard. Ah ouais, non, mais c'est pas. On est sur du lourd. Et en fait, moi, j'étais choquée parce qu'en scrollant, j'ai vu plein de fois ses vidéos à la nana parce que sa spécialité, en fait, c'est de faire du contenu autour du football. Alors, de base, elle faisait des petits défis autour du foot, tu vois. Mais là, petit à petit, elle a réussi à faire des collabs avec des têtes connues. Donc, au départ, il y a eu quelques joueurs de foot, par exemple Eden Hazard, Kylian Mbappé, et puis ça n'a fait que grimper parce que là, dernièrement, elle a fait une vidéo avec Cristiano Ronaldo.
0: Ouais, moi, c'est sur celle-là que je suis tombée et je savais pas du tout qu'elle était belge.
1: Mais c'est ça qui m'a choquée. Parce qu'après, en regardant un petit peu qui elle était, je la trouvais sympa et minouche, la nana, ouais. Tu vois. Je me dis, oh, elle est cool, puis c'est sympa de voir qu'elle se passionne pour le foot comme ça. Et là, je vois que c'est une belge. Je dis, quoi? C'est une de chez nous. Incroyable ce qui est en train de lui arriver parce que vraiment.
0: Ouais, mais c'est une star, hein.
1: Elle a vu. Mais sans exception, toutes les grandes stars de la Coupe du Monde, elle cartonne et elle est notamment en ce moment à la Coupe du Monde.
0: Ouais, elle a invité partout, hein.
1: Bah partout. Elle a explosé littéralement et de base, en fait, c'était quelque chose qu'elle faisait avec son compagnon Mickaël Calbo. Ils avaient une chaîne commune, en fait, Céline et Mickaël. Et puis elle s'est lancée en solo, sur Instagram, sur TikTok, sur YouTube et tout ça est dédié donc au foot. Et c'est depuis 2023 et depuis, la nana, t'as limite l'impression que c'est la pote de Cristiano Ronaldo.
0: J'ai lu un article sur elle et apparemment grâce à elle il y a beaucoup de femmes qui commencent à s'intéresser au football mais plus au football, la technique, le règlement, tu vois, ouais. Quelque chose de plus profond que juste les joueurs de foot, quoi.
1: Ouais, c'est ça, tu vois que la nana elle fait pas genre juste que des photos, non. Avec des stars, hein. Elle est vraiment génial. Elle fait des petits défis techniques et tout, elle s'amuse à défier certains joueurs, elle refait les poses, tu sais, lors des victoires, ouais. des joueurs, chacun sa signature, elle essaye de les refaire mais avec le joueur à côté, tu vois, elle fait notamment le
0: su de Cristiano Ronaldo.
1: Moi, je le fais pas bien aussi.
0: Ah, ça,
1: on le fait pas aussi bien, mais elle le fait bien. Et ça a été validé par Cristiano Ronaldo lui-même, quoi. Ouais. T'imagines, c'est plutôt chic. Donc, allez la follow parce qu'elle continue de nous faire vivre justement cette aventure de la Coupe du Monde et elle est géniale.
0: Ça se passe sur YouTube notamment. Céline Dept, elle est belge et on en est très très fiers, évidemment. Écoutez ça.
1: C'est beau, c'est mignon, ça. C'est romantique, la nouvelle chanson de Bruno Mars.
0: À fond. Faites-vous un câlin. Bisous, bisous. Voici Bruno.

0: peu de douceur.
1: Et des trompettes.
0: Ouais, ça fait plaisir. En tout cas, il joue mieux que moi que ce que j'ai joué cette semaine.
1: Ah oui, d'ailleurs, c'est à revoir, hein, évidemment. Faudrait pas louper ça sur la page Facebook du Réveil de Typique. La prestation de Gaëtan à la trompette, ça vaut le coup d'aller le voir.
0: En attendant, évidemment, on est là avec vous jusqu'à 9h aujourd'hui avec un chouette petit message qui est arrivé de François. Salut l'équipe, je vous écoute quasiment tous les jours. J'habite en Australie et c'est sympa de vous suivre, même en milieu d'après-midi. J'espère vous retrouver en septembre. Bon été, c'est François qui nous dit ça. Bah toi, bon hiver François, parce que c'est l'hiver qui commence en Australie.
1: Ça devient compliqué parce que du coup, on doit dire bonjour, bonne nuit pour ceux qui rentrent chez eux.
0: C'est ça.
1: Bon après-midi pour ceux qui nous écoutent en Australie.
0: C'est génial.
1: T'imagines, bah, ça doit être incroyable. Profite, profite.
0: Par contre, il commence à cailler. Hein. C'est l'hiver là en Australie.
1: Ça dépend de la partie du pays. Hein. Il y a une partie où il fait chaud encore.
0: Ouais.
1: Ouais.
2: Et quelle connaissance.
1: Ouais, si, il y a une.
2: Quel puits de science géographique.
1: Plages, côté des plages, il y a encore moyen de bronzer.
0: Ouais, évidemment. Et quand il fait froid en Australie, il fait 20 degrés, quoi.
1: Oui, hein, c'est
0: donc,
1: ça.
0: Ça va. Bon, comme tous les vendredis, on va vérifier comment va se passer la semaine qui arrive aussi.
1: Ouais, c'est l'horoscope qui va débarquer. J'ai vu que pour les vierges, ça allait être tout bon, surtout si vous cherchez du boulot. Et les béliers, attention, ça va bien se passer côté cœur. Enfin, on fera la liste. Hein, on fera la liste, signe par signe, parce que pour les autres, il va se passer des trucs aussi.
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0: tard, tu vois.
1: À fond, c'est vraiment ça.
0: C'est le début de soirée. Et puis comme c'est le début du week-end aussi, bah The Weeknd, hein. Ouais, on n'a pas été très original là-dessus. C'est ce qui arrive dans le prochain quart d'heure côté musique.
1: Allez, restez bien là. Réveillez-vous tranquillou. On est là pour vous mettre en forme et pour s'occuper de tout. Hein. On s'occupe même de la musique.
0: On ne sait pas ce qu'on fout là, mais on est là.
1: C'est ça. En gros. 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
0: Et à 7h, on va faire un rapide tour de l'actu. Ça se passe avec Romain ce matin. Salut Romain.
2: Salut Gaëtan, salut Audrey. La vague de chaleur a bien causé plus de décès en Belgique. Et les premiers chiffres officiels sont communiqués et montrent une surmortalité de quasiment 40%, soit 1222 décès supplémentaires sur une dizaine de jours pendant la canicule. Parmi ces décès, 530 concernaient des personnes âgées de 85 ans et plus. Dans la tranche d'âge de moins de 65 ans, une surmortalité significative a également été observée, 180 personnes au total. Il s'agit du pic le plus élevé du nombre de décès quotidien dans notre pays depuis la première vague de Covid-19. Et selon les experts de santé, une telle surmortalité au cours d'une vague de chaleur est sans précédent dans notre pays. Trois nouvelles plaintes déposées contre Patrick Bruel. Le chanteur est déjà mis en examen par la justice française pour viol et agression sexuelle. Les nouvelles plaintes concernent des faits qui remontent au début des années 90 et début des années 2000, des faits prescrits a priori. Mais pas pour la troisième plainte, une femme dénonce un viol en marge d'un tournoi de poker en 2014. Des factures d'électricité et de gaz plus simples à l'avenir. Les députés de la Chambre ont approuvé à l'unanimité un projet de loi qui prévoit en fait de faciliter la lecture des factures, notamment une présentation plus claire des différents coûts. Et puis dans les écoles de la Fédération Wallonie-Bruxelles, c'est la dernière sonnerie, la dernière récré, c'est la fin de l'année scolaire avant 7 semaines de congé. Les enseignants et les écoliers se donneront rendez-vous le lundi 24 août pour leur rentrée des classes 2026-2027. Et en sport, les résultats de la soirée et de la nuit de l'autre côté de l'Atlantique. L'Espagne a été ultra dominante. Elle a facilement dominé l'Autriche, 3-0. Le Portugal a éliminé la Croatie 2-1 en marquant dans les arrêts de jeu. La Suisse et l'Algérie jouaient ce matin. Et puis un tournoi aussi de tennis, Wimbledon, Elise Mertens qui s'est qualifiée pour le troisième tour. Aujourd'hui, la Belge démarre le tournoi en double. Mertens est d'ailleurs tenante du titre de double à Wimbledon.
1: Merci, merci beaucoup Romain. À dans une heure pour l'essentiel de l'actu.
0: On va faire un petit point météo pour la suite avec du coup quelques bonnes nouvelles, notamment pour aujourd'hui et demain. Il va faire beau, le soleil sera là. Il va un peu plus frais ce matin, on dépasse ne sera pas les 13 degrés, mais cet après-midi, le mercure va grimper jusqu'à 24. Pour demain, ce sera carrément 27 degrés, du soleil tout le temps, sauf dimanche. Dimanche, c'est vrai que la journée, elle sera un peu moins belle. Il y aura du soleil au réveil, mais pour l'après-midi, il fera un peu plus nuageux, mais cela dit, il fera doux quand même. 27 degrés aussi pour dimanche.
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1: Allez, on est reparti pour le réveil de Typique. Tous les vendredis, on fait un petit point sur votre horoscope.
0: Ouais, on aime bien aller voir ce qui va se passer pour vous pour la semaine prochaine. Il y aura des bonnes et des moins bonnes nouvelles. On fera le point signe par signe.
1: La voici d'ici, Théodora, c'est Mélodrama. Montez le son, il est 7h04, c'est le réveil de Typique.
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0: Moi j'arrive avec ça au boulot dans les oreilles, tu vois.
1: Tu peux pas arriver de mauvaise humeur. Bah oui.
0: Non, impossible, impossible. Il y a du très très bon son là qui arrive.
1: On va écouter dans un instant sur Typique The Weeknd, comme promis, c'est I Feel It Coming. C'est très gênant quand tu traduis les paroles en français.
0: Ouais, je sens que j'arrive.
1: Ben voilà, mais fallait pas le faire, tu vois.
0: Mais je sens que j'arrive au travail.
1: Je sens que je viens déjà.
0: Bon.
1: Non, pas bon, bref.
0: Sinon, on va jouer pour vous faire gagner des places pour Sparco. Je pense que c'est mieux. Alors, comment il faut faire, Audrey?
1: Alors, Sparco, c'est à Mons, c'est l'ancien pass pour ceux qui ont connu à l'époque. Et donc, du coup, voilà, nouvelle version pour le pass qui s'appelle Sparco maintenant. Mais c'est toujours un parc des sciences, d'aventures, de plein d'activités. C'est énorme, hein, y a plein d'expériences à l'intérieur. On peut toucher, on peut tester. Surtout, l'idée, c'est de s'amuser. Et donc, on a 4 entrées à vous offrir. 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
0: Ouais, vous envoyez jeu par SMS au 60 05, 1€ le message. C'est parti, on vérifie comment va se passer votre semaine.
1: Et on commence avec les béliers. Cupidon vous prépare un scénario amoureux si parfait qu'il va rendre jaloux certains de vos abonnés Instagram.
0: Taureau, vos proches s'éloignent et votre date ne vous répond plus. Voyez le bon côté des choses, vous avez du temps pour vous.
1: Les gémeaux, la chance financière est de votre côté, alors regardez bien où vous mettez les pieds. Il y a de grandes chances que vous trouviez non pas une simple pièce, mais un billet par terre.
0: Cancer, votre nouveau projet artistique va surtout consister à regarder 50 tutos YouTube sans jamais rien créer. Armez-vous de patience et ça ne pourra que bien se passer.
1: Les lions, le moindre effort pro vous semble insurmontable et vous ne supportez pas les remarques. Vous faites autant de cinéma qu'un enfant à qui on ne donne pas de bonbons.
0: Vierge, votre entretien d'embauche va être une masterclass. Brillez, c'est le moment.
1: Les balances, ce nouveau projet que vous envisagez là vous demandera beaucoup d'énergie, mais ça vaut le coup.
0: Scorpion, pensez à vous

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22: On va faire un petit point sur vos conditions de circulation. Courage, si vous êtes déjà en route ce matin, il y a un accident à vous signaler sur le ring de Bruxelles. C'est du côté de Diegem. Il y a la bande de circulation qui est neutralisée si vous êtes en direction de Zaventem. Je sais pas, il y a peut-être des petits chanceux qui partent prendre l'avion. Bah, prenez un petit peu les devants parce qu'il y a des ralentissements. Il y a des ralentissements aussi sur le tronçon Strombeek-Bever-Mackelen vers Grand Bigard, 10 minutes de perdu. Et puis sur les grands axes pour rejoindre la capitale, sur le 429 venant de tourner depuis Halle, vous perdez 10 petites minutes. Mais pour le reste, franchement, on sent que c'est déjà un petit peu les vacances.
3: Hein? Et on retrouve le week-end?
22: Ce vendredi, tout ça, voilà, on va pas se stresser quand même.
3: Allez, on se fait plaisir avec I Feel It Coming.

0: Yes, Sparco, c'est un centre scientifique où on peut apprendre plein de choses, tester, faire des expériences et surtout s'amuser avec les copains ou en famille. Et pour gagner 4 entrées, on va se faire un petit blind test.
1: Et on accueille Laura, 33 ans, elle est maman de 2 enfants. Salut Laura.
0: Coucou Laura.
2: Bonjour, bonjour.
1: Ça y est, les congés se terminent pour toi puisque les enfants seront de retour à la maison.
0: Là, là, là, là.
2: Voilà.
0: Après, ça va, t'as peut-être trouvé des petits stages pour les occuper. C'est quoi le programme de cet été?
2: Oui, c'est ça. Ben, mon premier garçon va déjà commencer un stage de pâtisserie la semaine prochaine.
0: Oh. Hey, il va ramener des bonnes choses. En plus, ça, c'est malin. Ça.
1: Hey, moi, j'avais pas des stages de pâtisserie quand j'étais plus jeune.
0: Il y avait des stages de cuisine et moi, ma mère, elle me mettait aussi parce que tu ramenais un plat chaque jour.
1: Ouais, ben, ça t'a pas servi en tout cas.
0: Ah non, c'est sûr. Et donc, pâtisserie pour le grand et pour le deuxième?
2: Mais le petit, il a que 2 ans et demi, donc il est encore à la crèche.
0: Ah bah voilà. Ah bah écoute, okay. Tout ce petit beau monde sera bien occupé cet été. Sois la bienvenue, ce sera peut-être l'occasion d'aller à Sparco justement avec tes petits bouts. Mais okay. Pour gagner tes 4 accès, il faut marquer 2 points ce blind test.
1: Ouais, il va falloir retrouver l'artiste, l'interprète ou alors le titre, ok?
2: Ok.
1: C'est parti pour le premier extrait. Alors, est-ce que tu as une idée?
2: Oui, c'est Elena.
1: Elena, évidemment, première bonne réponse, Elena. Bravo à toi. Deuxième extrait, attention. Alors, Laura, une idée?
2: C'était facile, c'était
1: Orelsan. Yes! Bravo!
0: En même temps, c'est la der de l'année, on n'a pas fait compliqué.
1: Bah ouais, on va pas se prendre la tête. Hein.
0: Bravo Laura, 4 places.
2: Beaucoup.
0: On va te les envoyer à la maison. Félicitations.
2: Super, merci beaucoup.
1: Gros bisous, ma Laura.
0: Et bonnes vacances. Hein.
1: Bonnes vacances.
2: Merci. Salut. Bonne journée, au revoir.
1: Ciao, ciao. Dans quelques instants, ne bougez pas, on aura carrément droit à un conseil de classe.
0: Ah, hein? Comment ça, un conseil de classe?
1: Oui, oui, on vous explique ça dans quelques instants. Un conseil de classe.
0: Je sais pas, moi.
1: Ah, c'est une émission spéciale ce matin.
0: Ah ouais. Sinon, il y a la Suisse qui vient de battre l'Algérie aussi, si jamais. Désolée, je regarde les stats du foot. Ça fait 2-0 pour les.
1: 2-0?
0: Ouais, 2-0. Ça y est, c'est plié, c'est gagné, c'est la Suisse qui passe.
1: Ah ben voilà. Voilà qui est dit en attendant.
0: La Suisse, bravo.
1: Bravo à la Suisse. Ricola.
0: C'est génial.
1: Voici Taylor Swift et The Fate of

0: 7h29. Sam Smith dans quelques instants. On Only. Bienvenue tout le monde. C'est le réveil du typique avec Audrey.
1: Oui, bonjour tout le monde. Et puis Gaëtan.
0: Ah bah salut.
1: T'as l'air surpris d'être là. C'est genre... Ah ouais, c'est vrai, je suis là aussi.
0: Oui, on est encore là jusqu'à 9h avant de partir en vacances. Et surtout, ça continue sur Typique avec Mario et Vanessa à partir de lundi. Franchement, ils vont vous accompagner super bien pendant cet été. Ils ont prévu plein de belles petites surprises pour vous. Il y a Caroline qui est avec nous.
1: Coucou Caroline.
2: Coucou.
1: Comment ça va?
2: Ça va très bien. Très bien de vous entendre, justement.
0: Nous aussi, on est très très contents de t'avoir au téléphone.
2: Donc, j'ai un petit message pour vous.
1: Ah, c'est ça, parce que je me dis pourquoi Caroline est là, parce que tu peux venir, mais je ne comprenais pas trop. T'as un petit message pour nous?
2: Voilà, on m'a appelé, parce que j'avais envoyé un petit message écrit. Je voulais vous dire que ça fait très longtemps que je vous écoute tous les matins. C'est mon petit bonheur du matin, parce que vous mettez la bonne humeur. Je vous adore et j'espère vraiment que vous serez là encore au mois de septembre. J'espère que votre patron m'entend, parce que sinon, je n'écoute que tout typique.
1: La pression. Moi, je veux qu'il y ait une manifestation. Une seule solution.
0: Oui. La manifestation.
2: Voilà, que tout le monde se manifeste. Parce que vraiment, vraiment, vous apportez vraiment de la chaleur, de la bonne humeur. Et je me dis, quand on commence la journée comme ça, ça fait partie des petits bonheurs du matin.
1: Oh, ça, t'es mignonne, Caro. Franchement
0: mais on a tellement de chance d'avoir une communauté dans cette émission tellement soudée, tellement géniale, bienveillante.
1: On fait une bonne grande équipe.
0: Grave.
1: Voilà.
0: Grave. D'ailleurs, j'aurai un message pour tous les auditeurs tout à l'heure.
1: Caro, il y a Gaëtan qui a écrit un texte.
0: Il a écrit un discours.
1: J'adore. Il a fait un discours comme les présidents.
0: Elle se fout de ma gueule.
1: Non, c'est parce que j'ai vu.
0: Elle se fout de ma tronche.
1: Ah, c'est parce que t'as ton petit papier manuscrit et tout, j'ai vu.
0: Ben oui, j'ai préparé quelque chose. Ça va dépendre du boss tout à l'heure. On l'appelle d'ici une bonne vingtaine de minutes. Il y a Romain qui vient d'arriver dans ce studio. Salut.
3: Bonjour,
0: Romain.
3: Ça va, vous allez bien?
1: Ça va, mais quand t'arrives, on a peur.
3: Ben oui.
0: C'est l'éditeur de l'émission. C'est lui, le chef. Qui s'occupe de nous.
1: C'est lui qui doit nous gérer. Caro, je te le présente. Le pauvre Romain est au bout du rôle. Ça fait un an qu'il essaye de nous gérer.
3: Et c'est ingérable, hein, c'est pas.
2: Oui, j'imagine bien.
3: L'émission ne tient pas.
1: Et qu'est-ce que tu fais là? Pourquoi t'es là?
3: Alors, on va faire votre conseil de classe dans quoi? Dans 10 minutes environ.
1: Ah, conseil de classe.
3: Petit conseil de classe, je vous ai noté. Bon point, mauvais point.
0: Écoutez ce ton condescendant.
1: Non, mais tu sais pourquoi? C'est parce que déjà, ses parents sont profs.
3: Voilà.
1: Ouais. Donc, il a été à bonne école. Bon, mais conseil de classe dans quelques secondes. Caro, reste bien branché. On découvrira si on a eu des bons points ou pas. D'accord?
2: D'accord.
0: Tu nous mets quoi comme point?
1: Ouais, vas-y, sur 10.
2: 10 sur 10.
1: Allez,
0: tiens, prends-toi ça, Romain.
3: Je nuancerai.
1: Ça va faire remonter notre moyenne. Merci, Caro.
2: Allez, de rien. Bonne journée.
0: Bisous, Caro. Merci pour tout. Merci d'être là. Bisous. Et puis, en attendant, Sam Smith débarque dans quelques instants. Le conseil de classe, c'est en direct sur Typique.
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0: Alors je tiens à prévenir, ça risque de faire pic, là maintenant aussi.
1: Bah, c'est le conseil de classe, mais moi, comment ça se fait qu'on a un conseil de classe? Je suis pas venu pour souffrir, moi.
2: C'est comme ça, c'est comme ça.
1: Tu vois, il commence déjà.
2: Moi qui décide.
1: C'est le boss, hein, Romain, faut savoir, c'est notre boss depuis un an.
0: Enfin,
1: c'est
0: notre boss, tu t'emballes.
1: C'est le mini-boss, et après il y a des gros boss.
0: Ouais, c'est ça.
1: C'est le mini-boss pendant l'année.
0: C'est notre éditeur, c'est lui qui nous gère, en gros.
1: C'est le boss, c'est ce que je dis.
0: C'est parti pour le conseil de classe avant Nelly et Dilemma.
2: Bien.
1: Oula.
2: Asseyez-vous.
1: Ah, t'as vu, il fait comme les profs, j'arrête.
2: Cher Gaëtan, cher Audrey, merci d'être venu à ce conseil de classe. Nous avons réalisé ensemble, les amis, 200 émissions aujourd'hui.
1: Oui.
2: 200 émissions cette année, 200 matins du rire aux éclats, de sujets passionnants, c'est vrai, mais aussi 200 matins où j'ai failli perdre mon emploi. Gaëtan, Audrey, vous êtes à ma carrière d'éditeur une sorte de chimie triple en pleine canicule. Ça semble être une bonne idée, mais ça donne mal à la tête. Audrey, d'abord, on commence.
1: Oui, aïe, aïe, c'est moi d'abord.
2: Concentrez-vous, oui, c'est toi d'abord.
0: Moi, j'adore.
2: Une élève plutôt appliquée malgré les apparences, oui, je vous assure. Tu révises toujours bien tes sujets, ça c'est vrai, tu es attentive aux remarques, tu restes concentrée tout au long de l'émission, mais quel comportement catastrophique. Une catastrophe. Le surplus de sucre dans ton sang te fait faire tout ce qui te passe par la tête, comme quand tu as tenté à deux reprises, et malgré toutes mes mises en garde, de voler un frigo sur roulette à nos collègues de bureau. Un frigo, les amis, qui ressemblait à une calette de Red Bull d'un mètre trente de haut, la quintessence du beauf à mes yeux.
1: Humilité de...
0: Quel condescendant.
2: Parce que je cite, il est trop stylé, il irait parfaitement dans mon salon. Alors, si Audrey était une dame de la haute société, ça se saurait. Quand ton petit-déj quotidien, c'est Red Bull, Bueno et Nalou pour arroser le tout, on est quand même loin du palace et du granola, quoi. Bon, voilà. Alors, tant qu'on est dans les confidences, sachez que la shower song, je vais détruire un mythe, n'est pas le moment glamour où on vous vend une petite chansonnette enregistrée comme ça dans les vapeurs d'une douche bien chaude. Non, non. Par souci d'efficacité, Audrey enregistre sa shower song penchée sur un lavabo aux chiottes du troisième étage. Celles qui sentent. C'est des chiottes qui sentent le pipou mal lavé. C'est un grand moment de gêne pour tout le monde, sauf pour elle, visiblement. Parce que. Autant vous dire que quand il y a un premier ministre qui vient sur la première et qui vient faire son petit pipou d'après interview et qu'il entend l'autre en nous gueuler du La Reine des Neiges dans la pièce d'à côté, ça lui fait tout drôle. Néanmoins,
0: exceptionnel.
2: Bon point, Audrey, c'est mise au sport cette année.
1: Ah oui, bah oui.
2: Ça s'est remarqué.
1: Ah, merci.
2: Ça s'est remarqué, tu as gagné en agilité, notamment quand il s'agit d'éviter de faire ce que je te demande. De ne jamais tester ton propre j'ai testé.
1: Oui, non.
2: Ou encore simplement éviter ton ex dans les couloirs.
1: Oh.
2: Gaëtan, maintenant, c'est à toi, mon grand. Belle progression, Gaëtan, le jour et la nuit. Hein, premier quadrimestre, on démarre sur un divorce. Petit passage à vide à ce moment-là. Tellement désespéré qu'il a essayé d'attirer Audrey dans son camping-car pour un week-end. Grâce à Dieu, elle a réussi à refuser. Mais par contre, deuxième quadrimestre, là, tu t'es vraiment remis en selle. Là, t'es devenu mon champion, mon gars. Belle énergie, beaucoup de créativité, surtout dans les excuses pour rentrer plus tôt chez toi.
0: Oui.
2: Il y en avait une différente chaque jour. Et elles étaient presque toutes crédibles. Dis, mon Rome, il faut absolument que j'aille me faire vacciner contre le tétanos à 10h à Aiguezé. Ça va pour toi? Oui, Gaëtan, je n'y crois pas, mais ça va pour moi. Petite déception quand même, mon Gaëtan. En 200 émissions, jamais tu n'as réussi à trouver le chiffre mystère d'Audrey. Poser quelques questions. Peu mieux faire, donc, malgré tout, Gaëtan, Audrey, lors de la rentrée scolaire, nous nous sommes apprivoisés. Vous m'avez prouvé que non, les animateurs radio ne sont pas toujours des grosses enflures qui traumatisent leurs équipes. Vous êtes en réalité un peu plus nos oncles et tantes, un peu beauf, un peu boomer,
1: ouais.
2: Parfois aigri aussi, mais toujours bienveillant, drôle, attachant. Alors moi, j'ai transmis mon rapport au directeur de la radio, hein, qui va trancher sur votre cas là, dans une dizaine de minutes. Mais quoi qu'il en soit, c'est un joli 19 sur 20.
1: Pour vous. J'ai jamais vu une note comme ça, même à l'école.
2: Vous vous en sortez avec la plus grande des distinctions et aussi avec un allié qui sera toujours dans votre équipe, de près ou de loin. Vous allez beaucoup me manquer la saison prochaine et je souhaite à votre nouvel éditeur, d'ailleurs, de s'amuser autant que moi à gérer toutes vos conneries.
1: Oh, bravo, Romain. Ouais, Romain qui fait sa dernière, parce que maintenant il part avec des vraies stars.
0: D'ailleurs,
1: il va travailler sur une émission télé
2: exactement.
1: Ici sur Tipeee, on peut pas vous en dire plus, c'est secret, c'est un projet secret. Mais donc voilà, monsieur Glow, Slay, comment Slay. C'est comme ça qu'on dit.
2: Mais je serai pas loin de vous.
1: Bah parfait.
0: Voilà. Bon, et sache que j'ai aussi quelques trucs à te dire tout à l'heure.
2: Oh merde.
0: Voilà, donc. Mais t'inquiète pas, bon, ce sera.
2: Et on appelle le boss après alors.
0: Ouais, ce sera dans quelques instants, d'ici une bonne dizaine de minutes. En attendant, ben on va le laisser réfléchir, notre boss, puisqu'il a sûrement un dilemme. Voici Dilemma. C'est Nelly.
1: Incroyable.
0: La transition de fou.

0: quelques minutes. Cherchez-moi, je suis ailleurs.
1: Bah, peut-être pas, on va peut-être pas. Arrête, tu vas nous porter la poisse avec tes bêtises. On va avoir le boss au téléphone.
0: Ouais, il y a quelques instants, on a eu notre conseil de classe signé Romain, notre éditeur.
1: Enfin, Romain nous a mis 19 sur 20 quand même, je tiens à préciser.
0: Voilà, on tient quand même à le dire. On a notre grand directeur avec nous, notre directeur d'antenne.
1: Oh là là.
0: Mesdames et messieurs, il s'appelle Vincent. Salut Vincent.
1: Coucou Vincent.
2: Bonjour Gaëtan, bonjour Audrey.
0: Bonjour boss.
1: Il a pas l'air souriant, non. Ça pue ça.
2: Ah bah, on sort de conseil de classe, on a reçu les résultats du conseil de classe, on analyse.
1: Ouh là là, d'accord. Bon.
0: Bon.
1: Est-ce que tous nos auditeurs se demandent si oui ou non, Vincent, on sera là à la rentrée, en septembre?
0: Parce qu'on n'a pas eu de tes nouvelles, Vincent. Tu t'es caché.
2: Oui, j'ai reçu les informations du conseil de classe. On a beaucoup analysé ça. On a aussi observé un petit peu tout au long de l'année comment ça s'est passé. On a vu un chouette comportement et une chouette évolution tout au long de l'année. On entend de chouettes choses. Puis on a eu beaucoup, beaucoup de messages aussi des auditeurs. J'ai lu tous les messages que vous avez fait envoyer par nos auditeurs.
1: C'est possible.
2: On a des yeux partout, Audrey. On a des yeux partout.
0: J'adore.
1: Oui, mais tu sais qu'il y a des auditeurs qui sont prêts à faire une manifestation si on n'est pas là à la rentrée, Vincent. Je ne veux pas te mettre la pression.
0: Oui, oui, c'est ça.
1: Dis juste comme ça.
2: L'essentiel, c'est que vous travaillez bien, que les auditeurs soient contents, et je peux donc vous annoncer que vous serez présents à la rentrée. Ouais,
0: yes, on fait ce qu'on veut maintenant. Yes. Bon ben, boss,
1: ah ben
0: je pense
1: cool.
0: que vous n'êtes pas prêt d'ici 9h.
1: Il va regretter, il va regretter.
0: Faudra prendre des vacances maintenant.
1: Trop bien.
0: Il faut partir maintenant, monsieur.
1: C'est non, ce mais c'est dit. Génial, on sera donc bien là à la rentrée. C'est le boss qui l'a dit, il ne pourra plus changer d'avis. Donc, merci boss.
0: Merci boss.
2: Bravo les gars, à bientôt.
0: Bon, bonnes vacances, hein, ceci dit.
2: Merci.
0: Salut Vincent.
1: C'est boss, t'as vu, merci.
0: Ah, c'est trop bien.
1: Merci. Waouh, punaise.
0: Ça y est, on est confirmé en août, le 24 août, ouais, c'est la rentrée.
1: C'est la rentrée, le 24, on sera là. Voilà. Après, en attendant, c'est Mario et Vanessa qui vont prendre un petit peu la relève.
0: Évidemment.
1: Parce qu'on doit vous préparer plein de choses, plein de nouveautés. Du coup, va falloir qu'on taffe parce qu'on n'avait rien préparé comme on ne savait pas.
0: Comme
1: si
0: d'habitude. Ceci dit, du coup, maintenant, on va pouvoir faire la fête. D'ici 9h, je peux vous dire que ça va être un gros bordel.
1: Ah ouais, ouais, ouais, ouais. Ouais.
0: Puisqu'il y a Henri PFR qui nous rejoint, bougez pas, restez là.
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0: 7h53, des accidents à vous signaler, notamment un qui implique deux voitures sur la E19 Mons-Bruxelles au kilomètre 26.5. Peu avant la sortie 19 Nivelles Sud, la bande de gauche est neutralisée. Il y a des files sur 3 km, vous perdez une dizaine de minutes. 10 minutes de perdu aussi pour arriver dans Bruxelles via la E429 venant de Tournai depuis Hall. Et puis ça bouchonne sur le ring de Bruxelles, le tronçon Strombeek-Bever-Mackelen vers Grand Bigard. Vous perdez une dizaine de minutes. 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T'es Mimpala, Jenny. Voici Dracula.

0: quelques instants avec Henri PFR.
1: Bah oui, on va fêter ça parce qu'on était vraiment en suspense de savoir si oui ou non on allait pouvoir vous accompagner l'année prochaine. Mais c'est fait. Hein. Pour ceux qui n'étaient pas là tout à l'heure, on a eu le boss. Il a confirmé qu'on allait refaire une saison avec vous, donc on est trop contents.
0: Et alors, ce qu'il faut dire, c'est que vous allez aussi pouvoir choisir tout ce qu'Henri PFR va mixer. Vous allez pouvoir vous faire plaisir. On va vous expliquer ça dans quelques instants.
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0: On va se faire Azizam de Ed Sheeran dans quelques instants. Attends, j'ai Henri PFR qui nous appelle.
1: Ah, il va être en retard, il est dans les bouchons.
0: Henri, t'es en direct, salut.
1: Ça va?
0: Attends, hop, le haut-parleur, voilà. Ça va, Henri?
4: Ça va, et toi?
0: Mais qu'est-ce que tu fais?
4: Mais écoute, justement, je t'appelais de base pour, pour savoir si c'était possible ou pas de demander à l'accueil de la RTBF de déjà m'ouvrir, parce que j'arrive dans 3 minutes.
1: Ah,
4: ouais. Je dois être à l'antenne dans 3 minutes avec vous.
0: Ouais, non, mais on s'en occupe.
1: T'inquiète.
0: On s'en occupe.
4: Après, si la radio, qu'est-ce qu'ils vont entendre ici maintenant tout de suite ce que je viens de te demander?
0: Ben voilà, je pense que le message va passer très rapidement, Henri.
1: Ok.
4: C'est ce que je me dis.
0: Comme t'es là, t'écoutais pas la radio.
4: Bah, du coup, non.
0: Merci. Merci. Bon, écoute, on t'attend avec grand plaisir dans quelques instants, ok?
4: Tout de suite,
1: Henri. Alors, il s'occupe du dérapage, nous, on s'occupe de lever la barrière pour qu'il arrive et mixer.
0: Voilà, donc, comme je disais, c'est fait couper par Henri PFR, ça, c'est jamais arrivé.
1: Oh, mais c'est classe.
0: Ouais, c'est classe.
1: Voilà, c'est chic.
0: Ed Sheeran débarque dans quelques instants avec Azizam. Il y aura aussi Ariana Grande avec Boyfriend. J'avais peur qu'il me fasse une blague quand il appelle, tu vois.
1: Je pensais qu'il n'allait pas venir, tu vois. Ouais. Imagine, on aurait fait comment la teuf. Bon. Il nous faut un DJ.
0: T'inquiète, on l'aurait fait. Moi, j'aurais pris les platines.
1: Non.
0: Il y a Gordo qui arrive avec Renier Zonveld. Ce sera Loco Loco. On est là avec vous jusque 9h, une émission un peu particulière ce matin.
1: Normal, c'est la DER en même temps. Yes. La DER avant les vacances. C'est Mario et Vanessa qui vont prendre la relève. Mais il nous reste encore une heure pour profiter. 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
0: À 8h, on s'informe, c'est l'essentiel de l'actu avec Romain. Bonjour Romain.
5: Bonjour Gaëtan, bonjour Audrey. La vague de chaleur a bien causé plus de décès en Belgique. Les premiers chiffres officiels sont communiqués et montrent une surmortalité de quasiment 40%, soit 1222 décès supplémentaires sur une dizaine de jours pendant la canicule. Parmi ces décès, 530 concernaient des personnes âgées de 85 ans et plus. Mais dans la tranche d'âge des moins de 65 ans, une surmortalité significative a également été observée. 180 personnes au total. Il s'agit du pic le plus élevé du nombre de décès quotidiens dans notre pays depuis la première vague de Covid-19. Et selon les experts de santé, une telle surmortalité au cours d'une vague de chaleur est sans précédent dans notre pays. 3 nouvelles plaintes déposées contre Patrick Bruel. Le chanteur est déjà mis en examen par la justice française pour viol et agression sexuelle. Des nouvelles plaintes concernent des faits qui remontent au début des années 90 et début des années 2000. Des faits prescrits donc a priori, mais pas pour la troisième plainte. Une femme dénonce un viol en marge d'un tournoi de poker en 2014. Des factures d'électricité et de gaz plus simples. À l'avenir, les députés de la Chambre ont approuvé à l'unanimité un projet de loi qui prévoit de faciliter la lecture des factures, notamment une présentation plus claire des différents coûts. Et puis les écoles en Fédération Wallonie-Bruxelles, c'est la dernière sonnerie, dernière récré, c'est la fin de l'année scolaire. Place à 7 semaines de congés et les enseignants et les écoliers se donneront rendez-vous le lundi 24 août pour leur rentrée des classes 2026-2027. Enfin en sport, on prend des nouvelles de l'autre côté de l'Atlantique. L'Espagne a été ultra dominante et a facilement dominé l'Autriche 3-0. Le Portugal a éliminé la Croatie 2-1 en marquant dans les arrêts de jeu. La Suisse a battu ce matin l'Algérie 2-1. Et puis au tournoi de Wimbledon, Elise Mertens s'est qualifiée pour le 3e tour. Aujourd'hui la Belge va démarrer le tournoi en double. Mertens est d'ailleurs tenante du titre en double à Wimbledon.
1: Merci beaucoup Romain, on te retrouve dans une heure, on se refera un petit tour de l'actu tout à l'heure.
0: Et du côté de la météo, programme pour aujourd'hui, du soleil, des températures un peu plus fraîches jusqu'à 13 degrés ce matin. En deuxième partie de matinée, rien ne change. Cet après-midi, du soleil aussi avec quelques petits nuages, mais rien de trop grave. Des températures aussi plus fraîches, 24 degrés, ça c'est plutôt sympa. Et demain, pareil qu'aujourd'hui, mais par contre dimanche, ça va se gâter, mais on va pas en reparler là-dedans.
1: Non, on va se concentrer plutôt sur le fait qu'Henri PFR va bientôt débarquer dans le studio. Il est en train de se garer là, on va fêter...
0: on espère.
1: On va fêter le fait qu'on revienne l'année prochaine avec lui.
0: Ce sera dans quelques instants, ne bougez pas. Voici Ed Sheeran, Aziza, montez le son. Bienvenue tout le monde, c'est le réveil de Tipeee.
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0: Bon, comme quoi, il n'y a pas que toi qui es en retard, hein, ah, Audrey, mais c'est... tous les matins.
1: Mais c'est preuve d'intelligence. J'ai lu un jour ça dans un magazine qui était chez le médecin, sur la table.
0: Bon, restez là dans quelques instants, on va jouer ensemble.
1: Ah, mais
0: Henri PFR vient de rentrer dans ce studio, on l'accueille dans quelques instants, on va jouer au mentaliste, il va falloir se connecter avec ton cerveau.
1: Yes. En fait, en gros, on va vous poser des questions et il faudra qu'on ait des réponses en commun. Si on en a au moins, allez, on va dire, bah oui, il faut essayer de battre le score. Alors, le score à battre, c'est combien, Gaëtan, là, pour le moment?
0: 4.
1: 4. Donc, si vous arrivez à marquer plus que 4 points, eh bien, vous repartirez avec le séjour à Aqua Lodge. C'est un endroit juste incroyable. C'est plein de petits chalets autour d'un lac. Vous aurez la nuitée, le petit déjeuner qui vous attend le matin pour vous et la personne de votre choix.
0: Pour vous inscrire, vous envoyez le code détente. Détente par SMS au 60 05. Bonne chance.
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0: 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Ouais, ça y est, il est arrivé. Salut Henri.
3: Coucou.
0: Ça va et toi?
3: Oui, ça va.
0: Moi j'adore ce gars, il est tout le temps en mode relax. Il est jamais stressé, Henri, hein.
3: Il est tout le temps un peu en retard aussi.
0: Oui, ouais, ça aussi.
1: En même temps, là c'est un peu la grosse période là pour toi, ouais, ça s'enchaîne.
3: Ici là j'étais samedi à Taïwan, dimanche et lundi à Shenzhen. Hier j'étais à Ostrava en République Tchèque.
1: Mais incroyable.
0: Comment tu gères
3: là j'avoue que je commence à être un petit peu fatigué. Et ce soir en plus je joue à Werther, ce qui pour moi est une date importante.
1: Ah bah oui.
3: Mais ça va, c'est cool. Je suis content et je suis content d'être ici aussi.
1: Mais c'est vrai qu'en tant que DJ, du coup, toi, t'as pas le temps d'aller voir les copains. Si t'avais un petit peu de temps pour toi, t'irais voir
3: non,
1: qui Imagine, demain, t'as plus d'obligations, t'as le droit d'aller quelque part à un concert, à un festival, t'irais où?
3: Mais alors, ici, aujourd'hui, je suis trop content d'aller justement à Werther.
1: Ouais.
3: Parce que je suis un méga fan de ce festival et de l'affiche qu'ils ont. En plus, aujourd'hui, ils ont les Wiz Capaldi aussi.
0: Ouais.
3: Enfin, je suis méga fan des Wiz Capaldi. Donc, non, clairement, aujourd'hui, j'ai fait mon set. J'ajoute 20 à 21. Et puis après, je vais profiter toute la soirée. Et demain, j'ai rien. Donc, demain, grâce à ma
1: table. Ah,
0: trop bien.

0: Et comment t'as fait alors?
1: On a eu aucune image. J'ai juste réussi à faire une photo qui est sympa. On avait un petit éclairci dans le ciel pendant 10 minutes. Donc on a fait la photo qui est la cover du clip. Et d'ailleurs, si vous allez voir le clip maintenant, les seules images de moi, c'est moi dans mon studio au tout début du clip où il n'y a pas de soleil, quoi. Ouais. Mon studio. Et puis après, je saute au-dessus de la caméra et là, il y a un acteur qui apparaît et qui lui était à Bali cette fois-ci, dans un endroit plus exotique. Mais du coup, c'était pas moi, malheureusement.
2: C'est
1: dans
2: drôle
1: le clip.
2: Parce que vraiment, il devait le tourner juste après notre émission. Donc,
1: et on a été, on a passé le week-end dans une chambre d'hôtel à regarder le ciel gris de Ibiza, ce qui est très bizarre à dire.
0: Bah ouais, là, vous avez vraiment pas eu de chance. Mais bon, en tout cas, le titre, ça sent le soleil. Pas besoin, ça t'inquiète. Ouais, ici, tout coup, l'été, ouais, on va le kiffer, ça c'est sûr. Tu l'as dit, tu seras à Werther du coup ce soir, en forme. Mais avant.
1: Et Werther, c'était vous qui l'avez leaké d'ailleurs.
0: En plus, ouais. Mais avant de mixer là-bas, tu vas mixer ici.
1: Ouais.
0: Fais d'abord un petit mix ici parce que je sais pas si t'as entendu, mais on a eu la bonne nouvelle.
2: Pas la radio.
0: Bah,
1: alors,
0: oui, mais
1: j'écoutais pas la concurrence, j'écoutais rien. J'étais juste dans mes pensées.
0: C'est déjà ça. Alors, du coup, t'es à moitié pardonné, mais on a eu le boss au téléphone. Il a confirmé qu'on était de retour l'année prochaine.
2: Yes.
0: Ah, on refait une saison. Et donc, on propose de faire la fête avec toi, du coup, ce matin, et que tu mixes, tu prennes les platines un petit peu, que tu mettes l'ambiance.
2: Et si ça, c'est pas la classe, avoir Henri PFR à notre team building, c'est quand même pas mal. Hein.
0: Alors, allez-y, via le WhatsApp, vous pouvez imposer des titres à Henri PFR. Tu crois pas quand même que tu vas mixer ce que tu veux? Bon. Alors, allez-y. Évidemment, on compte sur vous pour envoyer des idées un peu what the fuck.
2: C'est vous les boss.
1: Quand même un micro sympa, hein, les gars.
0: Non, allez-y. Lâchez-vous les trucs un peu ringues, comme ça on adore. Comme ça, il devra essayer de placer ça dans son mix.
1: Que ça, vraiment, on va le mettre dans la merde.
0: 0-471-200-300, vous le connaissez, c'est le numéro du WhatsApp. On attend vos messages, vite.
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0: instant, t'es prêt mon poulet?
1: Je suis prêt comme tout.
0: Ah bah ce sera dans quelques instants, mais avant ça, on accueille Émilie qui est celle qui a marqué le plus gros score au mentaliste. Ouais. 4 points pour Émilie.
2: Coucou.
0: De tourner. Salut Émilie.
2: Ça va Émilie?
3: Salut Audrey. Salut Gaëtan. Salut Henri.
0: Salut Émilie.
2: Bon Émilie, j'imagine que t'es un petit peu stressée parce qu'on va voir si quelqu'un arrive ou pas à te détrôner ce matin, à faire plus que 4 points pour gagner donc le séjour à Aqualodge.
3: Ouais, croisez les doigts.
0: Reste là, il y a Laetitia qui nous rejoint, Laetitia de Nivelles. Elle a 39 ans, salut Laetitia.
2: Salut Laetitia.
1: Salut Laetitia.
3: Salut.
0: Comment ça va?
3: Super, et vous?
2: Bah, ça va
0: très très bien. Va. Attention, tu vas jouer là tout de suite au mentaliste.
4: Le mentaliste.
2: Je me casse du studio, Gaëtan va t'expliquer comment ça se passe.
0: Voilà, ma petite Laetitia, tu vas devoir donner des mots, un max de mots en commun avec Audrey. Donc je vais te donner des mots, il va falloir que tu me donnes des mots qui s'y rapportent, ok? Attention Laetitia, t'es prête?
3: Prête.
0: Allez, c'est parti. Le premier mot, cacao.
3: Lait.
0: Lait. Ah, c'est pas mal. DJ.
3: Henri.
0: Ah, évidemment. Ah, ben voilà, il est là et il est tout oui. Il faut battre le score de 4. Il faut bien se concentrer. Photo.
3: Souvenir.
0: Souvenir. Est-ce qu'elle va avoir souvenir?
1: Compliqué celui-là, je pense.
0: Ouais, je pense que c'est un peu compliqué. Photo, à ton avis, qu'est-ce que ça peut être d'autre que souvenir?
3: Mariage?
0: Ouais.
1: J'ai l'impression que j'en ai un plus évident.
0: T'as quoi?
1: Moi, j'ai appareil.
0: Ouais, moi, je mettrais ça.
3: Ah oui, appareil.
0: Appareil. J'aide sur un comme j'ai aidé tout le monde, comme j'ai aidé Émilie. Voilà, après, je ne dis plus rien. Andalouse.
3: Sauce.
0: Sauce. Attention, nuage.
3: Pluie.
0: Pluie. Hey, il me semble que c'est vraiment pas mal.
1: Ouais,
0: il me semble que c'est pas mal. Émilie, attention, hein. On a une bonne candidate, j'ai l'impression. Ouais. Attention, on peut faire entrer Audrey dans ce studio. Audrey, qui rentre dans ce studio. Attention.
1: C'est stressant cette musique, ça rend le truc vraiment stressant.
0: Ouais. C'est un peu fait exprès. Attention, cacao. Réfléchis.
2: Hein. Non, mais commence pas à me mettre la pression, ça vient de commencer. Cacao. Lait.
0: Yes. Première bonne réponse.
2: Ok.
0: DJ.
2: Bah Henri.
0: Bah oui.
2: Ah bah, okay.
0: Deuxième bonne réponse.
2: Bah oui, ça c'est.
0: Ah oui, ça c'était.
2: On a Henri Payfer avec nous, c'était obligé quand même.
0: Photo.
2: Appareil.
0: Yes.
1: Oh, wow. Ouais. J'ai stressé qu'elle dise souvenir ou mariage.
0: Ouais, ouais, aussi.
2: Pas, elle avait dit ça d'abord. Ouais. Ah ouais, non, pas bah, appareil photo, ouais, appareil.
0: Andalouse.
2: Sauce.
0: Oui. Oh là là,
1: là c'est 4 sur 4 là.
2: Ça c'est obligé, sauce en
1: dalle.
0: C'est ex aequo pour les deux.
2: Aïe, aïe, aïe.
0: Qui va remporter son séjour du côté de Aqualodge ce matin? Si je te dis nuage.
2: Nuage. Attends, j'hésite entre deux, c'est horrible.
1: En plus, il n'est pas évident, je trouve, la réponse.
0: Non, nuage, tu as...
1: T'as plein de trucs à dire. Ouais. Ouais.
2: J'hésite entre deux choses, mais vous pouvez pas m'influencer.
0: Non, moi
1: je
0: rien.
1: Je te regarde pas alors.
2: Ah non, je me regarde pas non plus. Attends, vas-y. Pluie.
0: Pluie?
2: Oui.
0: Vraiment?
2: Ouais, pluie. Ah, c'était soleil ou pluie? Bah, pluie.
0: On a gagné Laetitia!
2: Oh, ah, Laetitia!
0: Oh là là là là là là là là là là!
2: Ah, j'hésitais entre soleil et pluie et. Aïe aïe aïe.
0: Laetitia, c'est gagné, tu remportes un séjour du côté d'Aqualodge!
3: Trop bien, merci.
2: Ah bah voilà. Mais attends, mais par contre,
0: Émilie,
2: on va te filer un cadeau.
0: Ouais,
2: on va te filer d'office un cadeau parce que
0: t'as été tellement forte,
2: Émilie.
0: On ne t'oublie pas. On te repasse, Martine.
1: 5 sur 5.
0: Martine, tu lui files le plus gros cadeau que t'as en stock. On s'en fout, c'est la fin de la saison.
2: Voilà. Tu prends tout ce qu'il y a de plus gros dans le truc à cadeau. Bon bah les filles, félicitations à toutes les deux. Ça a été cool de jouer avec vous. Mais c'est vrai que 5 sur 5,
1: c'est solide. Hein.
2: Fallait le faire. Donc bah bien joué. Tu gagnes donc ton séjour à Aqualodge. On va t'envoyer les petites infos pour que tu puisses aller en profiter. Et c'est promis, on envoie un très très gros cadeau pour tout le monde.
0: Ouais. Voilà. Mesdames et messieurs, il est là avec nous ce matin. C'est évidemment Henri PFR.
2: On a reçu une petite demande spéciale de notre auditeur, nos auditeurs, pour placer un titre. Parce qu'on a pris note de tout ce que vous aviez envie que Henri PFR mixe ce matin. Mais il y a une demande particulière, Henri, je te préviens, il y a quelqu'un qui veut du Disco Beach. C'est pour la petite bourgeoisie qui boit ça. Voilà.
0: Ouais, okay, parfait.
2: Bon, parfait. On te laisse faire. Tu te débrouilles.
0: On y va. C'est parti. Henri PFR au mix. C'est pour fêter cette fin de saison. Et je pense que tous les vendredis, la saison prochaine, on va se faire des fêtes comme ça. On va se faire des mix. Henri, t'es prêt? Allez, c'est parti.
2: Go.
0: Henri, en direct sur Tipeee. Montez le son, c'est le réveil de Typique. On est là jusque 9h et on fait la fête ensemble. C'est parti.

0: Ça, c'est juste exceptionnel. Henri PFR en live avec un mix en ce vendredi pour fêter le début des vacances, pour fêter la fin de la saison.
1: Moi, je trouve que ça devrait toujours se terminer comme ça, moi. Quand t'as fini ta journée de boulot, t'as Henri PFR qui vient.
0: Voilà. Mais tu sais quoi, tous les vendredis, on se fera ça à partir de la saison prochaine, on fera des mix.
1: Ouais, bah alors, il faut qu'on travaille un peu notre cardio, parce que moi, je suis au bout du rouleau, là.
2: Ah, dis, je suis impressionné, attends, c'est plus qu'une séance de sport, là.
1: Ah. Naze.
0: Incroyable, merci.
1: Merci Henri d'être venu fêter la fin de la saison avec nous.
2: Trop content d'avoir pu être
1: parce
2: là
1: qu'on
2: avec
1: sait
2: vous
1: que t'as un planning de malade. On rappelle que tu es où ce soir?
2: Je suis à Werther ce soir, si vous êtes dans le coin, de 20h à 21h. Du coup, mon set sur la Tower de Jupiler, je pense.
1: La Tower de Jupiler,
0: ouais,
1: voilà.
0: Il y a ceux-là qui tournent à fond en boucle en radio. Tu vas le passer, j'imagine, en festival tout l'été.
2: Ouais, et j'ai fini littéralement avant-hier un festival remix du coup de ceux-là.
1: Ah, trop bien.
0: Oh, génial.
2: Je suis trop content.
0: Donc, il y a une nouvelle version qui va arriver pour les festivals.
2: Exactement, pour les festivals.
0: Bon, Henri, il faut le savoir, hein, c'est vraiment notre pote, c'est vraiment quelqu'un qu'on apprécie beaucoup. Donc merci de. Ouais, ça fait longtemps. Donc merci de répondre présent à chaque fois qu'on te le demande.
2: C'est normal, dis merci pour
0: l'invitation. Un amour.
1: On a une petite demande d'Hélène qui fête ses 40 ans aujourd'hui, qui demande si tu pourrais lui signer un petit t-shirt pour ses 40 ans. Elle est fan de toi.
2: Évidemment, évidemment.
1: Allez, tu sais quoi, ma Hélène, rien que pour toi, on va te trouver un t-shirt et Henri PFR va le signer.
2: Bon anniversaire, du coup.
1: Bon anniversaire, Hélène, pour fêter tes 40 ans. Et Henri, on te retrouve l'année prochaine.
2: On se retrouve l'année prochaine.
1: À nous voir, quand même.
2: Que vous resignez, repartez pour une nouvelle.
0: Ah ouais.
2: Ici, c'est trop bien, félicitations.
0: Merci. Merci Henri, on se croisera évidemment en festival, on se croise souvent en festoche, donc on va faire la fête ensemble. Et puis dans quelques instants, moi j'ai un message pour chacun d'entre vous ici dans ce studio.
1: Oula, que tu as parce qu'il a écrit un discours, attention.
2: Ouais. Oui, évidemment, c'est important.
0: Ouais, j'ai un message pour chacun d'entre vous ici dans ce studio, ça se passe dans quelques instants en direct sur Tipeee. Bougez pas, restez là, il y a du bon son qui arrive dans quelques instants, on va poursuivre avec la playlist.
1: Ouais, c'est Teddy Bear qui arrive, on l'adore aussi. Révélation belge qu'on a découvert ici sur Tipeee et depuis on est fan, ça arrive dans quelques secondes.
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0: Sur les routes, il y a un accident toujours qui implique deux véhicules sur la E19 Mons-Bruxelles, peu avant la sortie 19 Nivelles Sud, au kilomètre 26.5. C'est la bande de gauche qui est neutralisée et il y a des files sur 3 km. Vous perdez 10 minutes. 10 minutes, c'est le cas aussi pour vous si vous êtes sur la E429 venant de tourner depuis Hall et pareil sur le ring de Bruxelles de Strombeek-Bever à Macquelen vers Grand Bigard. Prudence, patience et bonne route.
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0: bien là. Restez branchés sur Tipeee, c'est le réveil de Tipeee, c'est la dernière de la saison. Avant de retrouver Mario et Vanessa qui débarqueront à partir de lundi. Il y a tout le monde qui est autour de cette table.
1: T'as dit, asseyez-vous tous, j'ai un truc à vous dire. Donc tout le monde est assis, il y a Martine, dis bonjour.
2: Bonjour, bonjour.
1: Martine, c'est celui que vous entendez quand on fait des jeux, c'est le standardiste.
2: Absolument.
1: Ouais, et puis Romain.
3: Bonjour.
1: Le chef de l'émission.
0: Et Henri qui est toujours là.
1: Henri qui reste.
4: Par pure curiosité.
1: Ce petit texte. Il a entendu dire qu'il y avait un discours, alors il veut l'entendre aussi. Il nous a préparé un truc, t'as des choses à nous dire.
0: Ouais, je vais commencer par vous les auditeurs. Je voulais simplement vous dire merci, merci d'être aussi fidèles chaque matin. Merci d'être au rendez-vous, de nous écouter, de nous suivre et de partager tous ces moments avec nous. De nous intégrer au sein de votre intimité, de nous intégrer dans votre quotidien, dans votre famille. C'est toujours un immense plaisir de vous rencontrer en vrai. Vous êtes pour une immense majorité d'une bienveillance incroyable envers nous. Et je peux vous assurer que ça, on ne l'oubliera jamais. Vous êtes mon moteur, celui d'Audrey aussi. Vous êtes la raison pour laquelle on se réveille et à 4h du mat, très très tôt. Vous êtes notre énergie. C'est grâce à vous que moi, perso, je peux vivre chaque jour cette passion qui m'anime depuis plus de 20 ans, la radio. Je mesure chaque matin la chance que j'ai de faire le métier que j'aime. Je vis un rêve depuis plus de 20 ans et ce rêve, eh ben, c'est juste grâce à vous. Alors, du fond du cœur, merci. Parce que cette chance-là, elle n'a tout simplement pas de prix. Cette année, ben, j'ai vécu le meilleur comme le pire. Et c'est justement dans les pires moments de ma vie que je me suis rendu compte de la chance que j'avais, la chance d'être entouré de personnes extraordinaires. On parle souvent de la radio comme d'un métier, mais pour moi, ce n'est pas qu'un métier, c'est une famille qu'on choisit. Et cette année, j'ai réalisé à quel point cette famille, elle était précieuse. Vous savez à quel point c'est difficile de trouver une équipe qui fonctionne vraiment. Une équipe où tout match, où chacun trouve sa place. On a tous nos caractères, on a nos défauts, on a nos personnalités, et pourtant... tout a été fluide cette année, et ça, c'est rare. C'est même très, très rare. Je vais commencer par toi, Audrey. Audrey, c'est la collègue qu'on rêve tous d'avoir. Ça fait 3 ans qu'on travaille ensemble chaque matin, et depuis presque 20 ans, nous sommes amis. J'ai l'impression qu'on s'est vraiment trouvé à l'antenne ici. On partage un vécu similaire sur beaucoup, beaucoup de choses. On n'a même pas toujours besoin de se parler pour se comprendre. On a cette sensibilité en commun qui fait qu'on est très souvent sur la même longueur d'onde. Arrête de me regarder comme ça.
1: J'en veux rien.
0: Tu as toujours été là quand j'en ai eu besoin, surtout cette année. À chaque fois, tu es une personne sur qui on peut vraiment compter. Bon, quand t'arrives à l'heure, évidemment. Non, mais sans déconner, merci pour tout ça. Tu as toujours été d'un grand réconfort. Au-delà de ça, tu es une vraie machine de la radio. Je tiens quand même à te le dire. Une immense professionnelle, la passion t'anime chaque matin et ça s'entend. Et puis, tu as ce côté spontané, naturel, sans jamais tricher. C'est ce qui rend Audrey tellement attachante. Oui, parfois tu peux être un peu chiante, mais toujours dans le bon sens. Tu es aussi d'une fidélité incroyable quand tu fais partie d'une équipe. Tu es à fond derrière elle. Je suis fier de t'avoir à mes côtés. Tu es vraiment précieuse.
5: Oh, c'est mignon.
0: Ensuite, il y a mon compatriote polonais.
2: Oui,
1: oh,
0: en
1: ça
0: face.
1: Ça y est, le v'là.
0: Martin, quelle rencontre. Martin, c'est le gars sur qui on peut toujours compter, toujours prêt à donner un coup de main,
1: bravo,
0: toujours
1: Martin.
0: Positif. Toujours prêt à se dépasser, franchement c'est une perle rare. Mais au-delà du collègue, j'ai toujours découvert un homme rempli de belles valeurs, poli, respectueux, courtois, jamais un mot plus haut que l'autre, jamais une critique gratuite. Tes parents, à mon avis, sont très très fiers de toi et de l'éducation qu'ils t'ont donnée. Tu es un peu le beau-fils parfait, finalement. Tu es le beau-fils que toutes les belles-mères rêvent d'avoir. Mais surtout, tu es quelqu'un qui fait énormément de bien autour de lui. Et ça, c'est rare. Et puis, il y a Romain, ce petit condescendant. Dieu sait, quand je suis arrivé chez Tipeee, ça n'avait pas franchement bien commencé entre nous. Quelques préjugés balayés plus tard, j'ai découvert un collègue génial qui est devenu un vrai pote. Romain, c'est beaucoup d'arrogance et un petit côté irrévérencieux, mais ça, c'est juste le personnage. Parce que derrière, il y a un gars profondément sensible, à l'écoute, compréhensif, toujours prêt à relever une équipe quand elle est à plat. Romain, c'est aussi la recherche permanente de la perfection, l'analyse, la stratégie. Son cerveau tourne à 1000 à l'heure. C'est un peu notre petit génial, nous. Celui qui a porté cette émission, celui qui nous a fait progresser aussi, celui qui nous a poussé à être meilleurs. Et quand on pense qu'il n'a que 25 ans dans ces zones-là, sa maturité est franchement impressionnante. Alors aujourd'hui, avec Audrey, on voulait simplement te dire merci Romain, merci pour tout ce que tu nous as apporté. Tu vas vraiment nous manquer, on perd un élément clé de cette émission, mais surtout on perd un collègue qui est devenu un vrai ami. Tu peux être fier de la personne que tu es, celle que tu deviens, parce que nous, on est immensément fiers de toi. On a passé énormément de temps ensemble, souvent plus qu'avec nos propres familles. Une émission de radio, ce sont des micros, des boutons, de la musique, ce sont des femmes et des hommes qui se font confiance, qui se soutiennent, qui se relèvent quand l'un d'eux traverse une période difficile et qui avancent ensemble. Et cette année, vous m'avez rappelé qu'au-delà des audiences, des émissions, des projets. Ce qui compte vraiment, ce sont les personnes de cette équipe. Alors merci, merci à vous les auditeurs de permettre de vivre cette aventure chaque matin. Merci d'avoir rendu cette année belle, même quand parfois elle était difficile. Et à toi Romain, bonne route mon champion, comme je t'appelle très très souvent. J'adore t'appeler comme ça pour t'embêter, ça ne va pas changer. Tu vas énormément nous manquer Romain.
2: Merci beaucoup, merci, vous allez beaucoup manquer aussi les amis. Bravo Gaëtan, il a bien travaillé.
0: Ouais, voilà, on a perdu.
1: Non, je pleure pas, je m'en fous. Mets de la musique.
0: La suite du son, tout de suite sur Tipeee, histoire de reprendre nos émotions.
1: Ah oui, c'est malin ça maintenant. Regarde, je m'étais bien maquillée moi ce matin.
0: C'est avec David Guetta, Nicki Minaj.

0: Et la musique, elle continue comme ça ce matin sur Tipeee. C'est la dernière de la saison avec Pierre Demar qui arrive. C'est Je pense à vous sur Tipeee.
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0: Coucou. Salut André, comment
3: Hello,
0: ça va?
3: Dernière chronique de l'année, yes, après, c'est les vacances. Il était temps que les vacances arrivent là, parce qu'avec les matchs de la Coupe du Monde, moi je suis en jet lag complet.
1: Ah ouais, c'est clair.
3: Je te jure, je vis sous le fuseau horaire de Los Angeles. Sauf qu'il n'y a pas Hollywood Boulevard, il y a juste Boulevard Reyers. C'est ça qui se passe. Franchement, c'est trop bien de vivre la nuit. Moi je ne savais pas que j'étais une chauve-souris.
0: Mm-hmm.
3: Ah ouais, chauve, on savait. Ça, on savait tous, mais souris, on ne savait pas quoi. Franchement, le match de la Belgique contre le Sénégal, il faut qu'on en parle.
0: Ouais, incroyable. Ah, hein.
1: Incroyable.
3: Incroyable. Bon, le match, il était éclaté au sol. Hein, respect à ceux qui ont gardé la télé allumée jusqu'à la 85e.
0: Ah ouais, il fallait le faire.
3: Moi, c'était allumé, mais parce que je m'étais endormi devant. Mais heureusement, j'ai été réveillé par les commentateurs. Ah oh ouais, c'était dingue. Le duo Benjamin de Senac, Fred Wassege, comment ils commentaient le match, c'était juste
1: ouais,
3: génial.
1: Ouais, ouais, à fond, ils étaient dedans à fond.
0: Lukaku.
3: Ouais, je te jure, après le premier but de Romelu Lukaku, ils ont commencé à se chauffer. Ils nous ont sorti des punchlines dignes de Rodrigo Benkens, là, du genre « Tous les chemins mènent à Big Rome !» Magnifique. Et sur le deuxième but, là, ils étaient en roue libre, les mecs. « Tout est possible en football! Tout est possible en football! Même quand tu ne le mérites pas vraiment! Mais si on le mérite! Mais non! Mais si! Mais s'il n'est pas là! Mais s'il n'est pas là! Mais on a nos chenilles aussi! Mais... Ça va, man ?» La dernière fois que j'ai vu un mec me crier dessus comme ça, c'était à la gare du midi.
0: Ouais.
3: Il était sous substance. Bon, sauf qu'ici, la seule substance, c'est l'adrénaline. Et voilà, jeudi, tout le monde était arrivé au taf en mode gueule de bois.
0: Mm.
3: C'était dingue. À part vous deux, je suppose, parce que vous avez une conscience professionnelle.
0: Ouais, évidemment.
3: Ah, bravo Gaëtan, bravo. Mais le reste, laisse tomber. Quoi. Sachez qu'il y avait 2,4 millions de personnes en moyenne qui ont suivi le match dans toute la Belgique.
1: Ah ouais?
3: Ouais, je te jure. Et il n'y a pas autant de chômeurs en Belgique, ce qui prouve qu'il y en a qui foutent pas grand-chose au boulot. Tu vois. Après, ça dépend du boulot aussi. Hein. Si t'es secrétaire, pas de souci. Mais si tu conduis le bus scolaire, frérot, évite de regarder les matchs à minuit, 1h du matin, hein, par contre. Et mardi prochain, rebelote, le match, il est à 2h du matin.
0: Ah oui, mardi, oh, c'est reparti, ouais.
3: Bon, nous, on est en vacances, c'est bon, mais il y en a plein qui travaillent encore, quoi. C'est dingue. J'ai vu la RTBF, ils ont publié un mot d'excuse pour excuser les
1: travailleurs
3: auprès de leur employeur pour cause de nuit blanche. Voilà. Je suis pas sûr que des employeurs acceptent, mais ça vaut le coup d'essayer. Ça serait dingue. Bon, ce qui est cool avec cette Coupe du Monde, c'est que tu peux connaître l'origine de tes collègues par rapport à leur tête éclatée au boulot les jours de la semaine. C'est dingue. Mercredi, c'était les Marocains qui étaient fatigués. Jeudi, les Belges. Aujourd'hui, les Portugais, dont ouais, je fais partie aussi. J'ai dormi 2h, les gars. Mais voilà, on est là. Et si t'as un collègue qui est toujours en forme, c'est pas qu'il aime pas le foot, c'est qu'il est italien.
0: Ah ouais. Oh, appuyez là où ça fait mal, c'est petit.
3: Allez,
0: ça.
3: Bonne Coupe du Monde à tous et surtout, bonnes vacances. Bisous la famille.
1: Bisous André.
0: Bon, si vous êtes italien, n'hésitez pas à envoyer un WhatsApp pour André. Hein,
3: je
0: sur
3: vous
0: le
3: aime, je vous aime, j'adore la pizza.
0: André, on a passé une super année avec toi, c'était trop cool et on te retrouvera du coup la saison prochaine. C'était la DER et en attendant, bah, on peut réécouter toutes ces chouettes chroniques avec toi sur Ovio en podcast. Salut André.
3: Bisous. Bisous.
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0: On va continuer à se faire plaisir, évidemment, sur Tipeee. Dans quelques instants, c'est notre poteau qui arrive entre 9h et 10h. C'est Tanguy et Tipeee à l'ancienne.
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2: Et qui connaît du bon.
3: C'est le grand jour.
2: Eh bah ouais, salut Tanguy, c'est vrai
3: bien
2: que.
3: Bien le bonjour.
2: Tanguy a une relation particulière avec Laurie. Hein, connais bien.
3: Si vous aviez entendu l'auditrice qu'on a eue hier, qui s'appelle Sarah, qui était une grande fan de Laurie, elle m'a dit mon père a tapissé toute ma chambre de posters de Laurie.
2: Incroyable.
3: J'ai dit mais attends, pardon, quoi? C'est possible ça?
2: C'est génial. Voilà. Bah, elle a marqué toute une génération, Laurie, quand même. Hein.
3: Bah ça on peut le dire. Et d'ailleurs, bah, cette génération, peut-être que c'est vous qui pourrez aussi peut-être la rencontrer. On saura aujourd'hui quel est l'auditeur ou l'auditrice de Tipeee qui pourra aller dans les backstage des Francopholies de Spa, là où elle se donnera en concert. Et l'un d'entre vous, en plus, repartira encore avec des entrées pour pouvoir aller l'applaudir. Donc, très très bientôt, grâce à Tipeee. Pour ça, bah, vous le savez, les amis, c'est un blind test.
2: Ouais.
3: Vous savez que c'est Laurie, maintenant il faut trouver le titre.
2: Ok, vas-y.
3: Si vous avez la bonne réponse, vous nous l'envoyez sur le 6005, 1 euro par message. On tend l'oreille. A priori, aujourd'hui, je pense que ça devrait être facile.
2: Vas-y.
3: J'avance, hein.
4: Il y en a qui s'en foutent d'un.
3: Ah ouais.
2: Ah oui.
0: Il y a comme un indice, on est vendredi.
2: Voilà.
3: Il y avait un indice.
0: Ouais, on est vendredi.
3: On est vendredi.
0: Et demain, c'est le week-end, donc c'est cool.
3: Donnons la réponse, car. Envoyez-nous le code que vous venez d'entendre par SMS 6005. Bon, les amis, ça y est, c'est bon, c'est les vacances là pour vous.
2: Ça y est. Mais c'est Mario et Vanessa qui vont prendre la relève du coup pendant l'été. Et puis nous, on sera de retour à la rentrée puisque le boss a dit oui. Donc,
3: le boss a dit oui.
2: Félicitations
3: donc,
2: à vous.
0: On sera de retour avec des petites surprises. Il y a des nouveaux membres de l'équipe, on en reparlera à la rentrée. Vous n'êtes pas prêts, mais on en reparlera. En attendant, moi je vous retrouve à l'antenne de Tipeee en direct depuis les Francopholies de Spa le 26 juillet. Je serai du côté du Baudestival dans pas si longtemps, dans 10 jours et ce week-end, soirée Tipeee à l'ancienne du côté de Jean Blou pour les Jeux Inter-Village.
2: Je vais venir faire la fête moi avec
0: viens.
2: Moi je fais la machette, ça va?
0: Tanguy,
3: j'ai hâte de voir ça.
0: Reste bien dans les parages. T'as intérêt. Écoute, tu restes bien dans les parages.
3: On verra ce que ça donnera. Mais
0: on a besoin de toi.
3: Il paraît que la citation qu'on pourra retenir pour la rentrée prochaine sera Hakuna Matata.
0: Bisous. À la saison prochaine. Passez un excellent été. C'est Mario et Vanessa qui débarquent lundi. Et je peux vous dire qu'eux aussi.
2: Ils sont en forme.
0: Ils sont en forme.
2: Salut tout le monde.
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3: Vous les retrouverez à la rentrée. Ça va ou quoi? Allez, salut! Il est 9h. C'est vendredi, nous sommes le 3 juillet 2026 et on s'informe avec Romain. Bonjour Romain.
5: Bonjour Tanguy, la vague de chaleur a bien causé plus de décès en Belgique. Les premiers chiffres officiels sont communiqués. Ils montrent une surmortalité de quasiment 40%, soit 1222 décès supplémentaires sur une dizaine de jours pendant cette canicule. Parmi ces décès, 530 concernaient des personnes âgées de 85 ans et plus. Dans la tranche d'âge de moins de 65 ans, une surmortalité significative a également été observée. Et il s'agit d'un pic, du pic le plus élevé du nombre de décès quotidiens dans notre pays depuis la première vague de Covid-19 selon les experts de santé. Une telle surmortalité au cours d'une vague de chaleur est sans précédent. Trois nouvelles plaintes déposées contre Patrick Bruel. Le chanteur est déjà mis en examen par la justice française pour viol et agression sexuelle. Des nouvelles plaintes concernent des faits qui remontent au début des années 90 et début des années 2000. Des faits prescrits donc a priori, mais pas pour la troisième plainte. Une femme dénonce un viol en marge d'un tournoi de poker en 2014. Des factures d'électricité et de gaz plus simples à l'avenir. Les députés de la Chambre ont approuvé à l'unanimité un projet de loi qui prévoit en fait de faciliter la lecture des factures, notamment une présentation plus claire des différents coûts. Et puis c'est la dernière journée d'école, c'est la dernière récré en Fédération Wallonie-Bruxelles dans toutes les écoles. La fin d'année scolaire avec 7 semaines de congé maintenant. Et les enseignants et écoliers se donneront rendez-vous le lundi 24 août pour leur rentrée des classes 2026-2027. Les résultats de la soirée et de la nuit de l'autre côté de l'Atlantique en Coupe du Monde. L'Espagne a été ultra dominante et a facilement dominé l'Autriche 3-0. Le Portugal a éliminé la Croatie 2-1 en marquant dans les arrêts de jeu. Et puis la Suisse a joué ce matin contre l'Algérie, remportant 2-0. Enfin, en tennis à Wimbledon, Elise Mertens s'est qualifiée pour le troisième tour. Aujourd'hui, la Belge va démarrer le tournoi en double. Mertens est d'ailleurs la tenante du titre en double à Wimbledon.
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3: Merci Romain pour ce point sur l'actu. On aura Will Smith pour ouvrir votre typique à l'ancienne avec Getting Jig With It, Liquido juste après avec Narcotique. Et puis la journée, elle commence bien aujourd'hui avec un beau soleil et encore pas mal de bons rayons pour pouvoir se faire le plein de vitamine D avec des températures entre les 9 et 13 degrés ce matin, 19 à 24 degrés cet après-midi. 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Est-ce que vous êtes prêts? On se bordit!

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0: Salutations distinguées, bonjour à toutes, bonjour à tous. Bienvenue dans cette nouvelle édition de Tipeee à l'ancienne avec encore une fois une belle programmation, pas piquée des hannetons, pour rester frais comme des gardons. Je me permets de le dire aujourd'hui, tout simplement parce que c'est la dernière édition de Tipeee à l'ancienne qu'on partage ensemble. Alors on va faire ça bien, on va faire ça avec de la motivation et avec de quoi se mettre évidemment en jambes et en danse, avec The Game et 50 Cent dans quelques instants. Ce sera Hate It or Love It. Mariah Carey, juste avant Always Be My Baby. Alors installez-vous bien, car vous êtes bien dans Tipeee à l'ancienne.
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0: Vanessa Paradis dans un instant avec Il y a.
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0: Et oui, parce qu'il y a des places à remporter pour aller applaudir Laurie. Elle sera présente au Francofolie de Spa cet été avec Tipeee. Évidemment, vous le savez, on est la radio des festivals. On le prouvera encore ce soir en direct des Ardentes avec Marie. En attendant, pour aller applaudir Laurie et peut-être même la rencontrer, il faut tendre l'oreille et reconnaître une chanson de son répertoire. Vous connaissez Laurie, vous en êtes fan, vous voulez la rencontrer, vous voulez déjà au moins avoir vos places. Eh bien, quand vous aurez la bonne réponse après ce petit extrait que je vais vous diffuser, vous m'envoyez le titre de la chanson en question sur notre par SMS, pardon, au 60 05. C'est 1€ par message. Allez, on écoute ça.
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0: En vrai, pour un vendredi, c'est très facile. Je pense que vous êtes nombreux et nombreuses à l'avoir. Si vous voulez remporter tout ça, rendez-vous donc sur le 60 05 par SMS. Vous nous envoyez le titre de cette chanson, 1€ par message, et je vous souhaite évidemment de pouvoir se retrouver sur antenne d'ici quelques minutes maintenant. On se rapproche dangereusement et puis après, on aura aussi le gagnant ou la gagnante pour aller rencontrer Laurie en vrai, et oui, dans les backstage des Franco. Il y a Vanessa Paradis. La roue juste après avec In For The Kill dans votre typique à l'ancienne.

0: Dans la suite, Eagle Eye Cherry. Retour en l'an de grâce 1997 sur l'album Desireless, ça ne s'invente pas. Save Tonight se prépare. Et juste après, c'est Ashanti avec Only You. Et puis, on aura au téléphone l'un ou l'une d'entre vous pour pouvoir remporter des places pour aller applaudir Laurie. Et après, ouais, la rencontre peut-être pour vous. En tout cas, ça dépendra des finalistes. Allez, restez bien à l'écoute de Typique.
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3: Eagle Eye Cherry dans un instant pour votre typique à l'ancienne avec Save Tonight. Avant ça, un point sur vos conditions de circulation à 9h30. On a un camion sur le flanc dans l'échangeur de Loncin, dans la bretelle reliant la E40 en venant de Liège à la E42. Les bandes de droite et d'arrêt d'urgence sont neutralisées. On relève des fils sur 5 km qui vous font perdre 15 minutes vers Namur. Attention que le camion transportait des bocaux de verre. Un accident impliquant deux véhicules sur la E19 Mons-Valenciennes. 2 km après l'échangeur de Jemap, la bande de gauche est neutralisé. Il y a des fils sur 3 km. Vous perdez 20 minutes en direction de Valenciennes. Encore un accident impliquant deux véhicules sur l'A501. Famille Heureux, La Louvière, à hauteur de Mignot, dans le rond-point faisant la jonction entre l'A501 et la N57. La circulation s'effectue en alternance sur une seule voie. Il y a des fils en venant de Soigny. Vous perdez 40 minutes. En venant de La Louvière, 10 minutes de perdu. Pour le reste, ça roule plutôt bien. Attention quand même à quelques ralentissements sur les axes qui mènent à la capitale. Mais incroyable, mais vrai. Il n'y a rien à vous signaler sur le ring de Bruxelles.

0: 9h37, la suite de votre typique à l'ancienne, ce sera avec les Kaiser Chiefs. On écoutera Ruby juste après un titre de Laurie. Reste à savoir lequel.
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0: Parce que pour le découvrir, on va accueillir aujourd'hui Florine. Bonjour.
2: Bonjour.
0: Comment ça va, Florine?
2: Ça va très bien, merci, vous?
0: Bah, on peut se tutoyer, Florine, quand même, non?
2: Bah oui.
0: Oh, c'est toi, gentil. Ouais, ça va, merci. J'ai l'impression qu'on me vieillit quand on me vous voit maintenant. C'est terrible. Non. Je commence à avoir des poils blancs dans la barbe et tout. Là, c'est un enfer. Florine, tu nous viens de Boussu. Tu es employée administrative en comptabilité et recouvrement. C'est bien ça?
2: C'est bien ça.
0: C'est quoi une journée type d'une employée administrative en comptabilité et recouvrement?
2: Du coup, le matin, je suis plutôt à la comptabilité où on fait de l'encodage. Enfin, maintenant, c'est de l'encodage. Et l'après-midi, du coup, bah, c'est rappeler les clients qui, malheureusement, sont mauvais payeurs. Et puis prendre des décisions par la suite si vraiment ça devient un peu catastrophique.
0: Oui, je comprends, d'accord. C'est toi qui appelles les gens pour leur dire « Je vous envoie Lucier ou pas ?» quelque part,
2: voilà,
0: c'est
2: exactement.
0: Ça. Oui, ok. Et ça va, pas trop stressant comme job?
2: Non, j'aime beaucoup.
0: Okay.
2: J'aime beaucoup ce que je fais.
0: Bon, bah ça, en tout cas, c'est tout le mal qu'on souhaite à n'importe qui, évidemment. Florine, tu m'as dit que si tu allais voir Laurie, tu irais avec ta meilleure amie.
2: Exactement.
0: Fan de Laurie depuis longtemps, toutes les deux?
2: Depuis toute petite, oui.
0: Raconte-moi un peu l'histoire avec Laurie. C'est comment tu l'as découverte? Comment tu as vécu, finalement, l'histoire avec Laurie?
2: Du coup, dès mon plus jeune âge, c'était vraiment les musiques qui passaient tout le temps. Et voilà, c'est vraiment la première idole que j'ai eue. Et il y a un certain magasin près de moi qui faisait beaucoup la marque de Laurie où j'allais acheter tous ses vêtements.
0: Ah.
2: Les posters, machin.
0: Donc il y avait vraiment du budget investi, on va le dire, quelque part.
2: Exactement.
0: Bon, la bonne nouvelle, c'est que tu pourrais aller voir Laurie de manière gratuite. Ça rembourserait un petit peu l'investissement, puisque tu y partirais aux frais de la princesse. Mais là, j'ai mis la musique qui fait peur. T'entends? Oui. Ça fait très très peur.
2: Oui.
0: Pour pouvoir aller applaudir Laurie, il fallait reconnaître un titre en particulier. Ce titre, on va l'écouter avec un extrait, et juste après, tu vas me dire ce que c'est. Attention, t'es prête?
2: Oui.
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0: Quel était ce titre de Laurie, Florine?
2: Weekend.
0: C'est le week-end. C'est gagné, Florine.
2: Super, merci beaucoup.
0: Tu repars avec tes deux entrées pour aller applaudir Laurie au Francofolie de Spa. Ça, c'est fait, d'accord? Attention qu'on pourrait, je dis bien pourrait, se retrouver dans 10 minutes, même pas, moins que ça, sur antenne, pour pouvoir peut-être repartir avec la rencontre dans les backstage avec Laurie. Ça te plairait beaucoup?
2: Ah oui, beaucoup.
0: Vous êtes 5 sur la balle. Reste à savoir qui sera tiré au sort. Je te souhaite bonne chance en tout cas. On se retrouve peut-être dans quelques instants. Et nous, on écoute déjà Laurie.

0: assez difficile de résister à l'envie de chanter en karaoké me mener avec eux quand même. Hein. Un petit Kaiser Chiefs de temps en temps, ça fait toujours du bien. Ce qui va vous faire du bien, c'est la suite de votre typique à l'ancienne. On y retrouvera Eric Pritz. Oh, ce morceau-là, je l'ai poncé dans les années 2000. En boucle sur ton lecteur MP3. Piano sera là dans quelques instants. Mais avant, on a une petite affaire à régler.
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0: Il et elle sont 5. 5 à avoir déjà remporté leurs accès pour aller au Francofolie de Spa applaudir Laurie. Chacun sont repartis avec 2 accès pour le concert, mais seul l'un ou l'une d'entre eux pourra repartir avec la rencontre exclusive en backstage avec Laurie. C'est le moment où il y a 5 personnes qui, à l'heure où je vous parle, sont collées à leur téléphone à se demander « Est-ce que c'est moi qu'on va appeler ?» Le tirage au sort, je peux vous le dire, a déjà été fait. Il vient de se faire à l'instant et parmi les 5 personnes, une seule va être appelée. Et c'est en direct que ça se passe. Je compose le numéro et ça appelle maintenant. Allô ? Allô, Sarah ?
2: Oui.
0: Bonjour.
2: Bonjour, Tanguy.
0: Comment ça va ?
2: Très bien. Maintenant, très bien.
0: Bon, j'appelais juste pour prendre des nouvelles. Hein.
2: Ouais. Demain matin, tout va super bien. Maintenant, je suis à 20 pensions, mais ça va.
0: Sarah, tu nous viens de Liège, si mes souvenirs sont bons, c'est bien ça ?
2: C'est ça.
0: Tu n'es donc pas trop loin des Francofolies de Spa où tu vas déjà pour aller applaudir Laurie, et mieux encore, c'est toi qui vas pouvoir la rencontrer en backstage, bravo !
2: Merci beaucoup.
0: Il y a de l'émotion là, j'ai l'impression. Hein.
2: Ah oui, oui, oui.
0: Sarah, si je me souviens bien, c'est toi qui avais tapissé toute ta chambre à l'époque c'est avec
2: moi,
0: ton père. Oui, c'est ça, hein.
2: C'est moi.
0: Je pense qu'on a une ultra fan de Laurie ici.
2: Ouais, vous avez pas idée à quel point, mais franchement, vous êtes les meilleurs, vous réalisez mon rêve, vous avez pas idée.
0: Sarah, nous, on est ravis de pouvoir t'offrir ce très très beau cadeau. Tu pourras rencontrer Laurie, effectivement, au Francofolie de Spa en backstage. Et en plus de ça, avec la personne de ton choix, tu pourras assister à son concert. Bon, profite bien de ce moment magique pour toi, du coup, hein.
2: Ah oui, vraiment, je vais en profiter plus que jamais. Merci beaucoup encore, vraiment.
0: Merci à toi d'être à l'écoute de Typique. Et puis, à très bientôt au Franco, du coup.
2: Merci.
0: Passe une belle journée. Eric Pritz, dans un instant.
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0: Cette matinée, elle continue avec Doechi dans les oreilles. On écoutera Anxiety. Belle matinée à l'écoute de Typique. J'espère que tout roule.
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0: Il est 10h. L'heure de s'informer avec Estelle Falzon et bonjour.
2: Bonjour à toutes et tous. Un chiffre inhabituel en Belgique. Il y a eu plus de 1200 décès supplémentaires en près de 10 jours par rapport à la moyenne habituelle. Cette surmortalité est liée à la vague de chaleur. Selon les experts du SPF Santé publique, la moitié de ces décès concernent des personnes âgées. Des chiffres exceptionnels. Chez nous, nous n'avions plus connu cela depuis la première vague du Covid. La dépouille d'Ali Khamenei, mort le 28 février dernier dans une frappe israélo-américaine, est arrivée à Téhéran, enveloppée dans un drapeau aux couleurs de l'Iran. Le guide suprême, l'ancien guide suprême iranien, sera exposé jour et nuit jusqu'à lundi. Les autorités attendent entre 15 et 20 millions de personnes pour cet hommage national de 3 jours. Les pires frappes russes sur la capitale ukrainienne depuis le début de la guerre. Au moins 30 personnes ont été tuées à Kiev dans une attaque de drones et de missiles. L'Ukraine a promis de rendre coup pour coup à Moscou. La Russie qui a annoncé de son côté que son armée poursuivrait les attaques. Et puis chez nous, une enquête contre l'ambassadeur américain et sa fête au cinquantenaire pour les 250 ans des États-Unis. Le feu d'artifice colossal tiré dimanche dernier pourrait avoir endommagé les musées royaux d'art et d'histoire. Le gestionnaire du bâtiment bruxellois ont été constatées des dégradations, notamment au niveau du toit et des frises de ce bâtiment historique. La ministre fédérale compétente Vanessa Matz a chargé la régie des bâtiments de déterminer si ces éventuels dégâts sont la conséquence des célébrations ou des intempéries du week-end dernier. À la Coupe du Monde, le tableau des huitièmes de finale s'affine tout doucement. Cette nuit, le Portugal et l'Espagne se sont qualifiés pour le prochain tour de la compétition et les deux équipes s'affronteront lundi à 21h. La Suisse accède aussi aux huitièmes de finale après sa victoire contre l'Algérie. Aujourd'hui à 20h, Australie, Égypte et puis à minuit, Argentine, Cap-Vert et à 3h30 du matin, ce sera Colombie, Ghana. Et enfin en tennis, Zizou Berks a franchi le deuxième tour du tournoi de Wimbledon en battant le Portugais Raïm Faria en 4-7 et Elise Mertens a éliminé l'Ouzbek Maria Timofeva en 3 manches. Sa prochaine adversaire sera la numéro 2 mondiale, la Kazakh Elena Rybakina. Voilà pour les infos et belle journée.
0: Merci à vous Estelle.
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0: Sam Sparrow avec Happiness, remixé par The Magician, l'artiste belge. Et ça va nous faire du bien de l'entendre. Il y a PLK juste après avec Pocahontas. Juste avant, un point sur la météo du jour. C'est du soleil et un peu de fraîcheur. En tout cas, en comparaison des canicules qu'on a vécues. 9 à 13 degrés ce matin. On se rapproche des 13 plus maintenant, voire même des 19 à 24 degrés qui nous attendent cet après-midi. Cette saison, c'est agréable. Et profitons-en. On va pouvoir faire un barbecue ce soir, dites donc. Et ça, c'est pas une bonne nouvelle ? Moi, si. Allez, on en a encore plein des bonnes nouvelles à partager sur Typique et surtout de la bonne musique. Elle commence avec Doechi. Voici tout de suite Anxiety. Installez-vous bien, mais tout va bien.
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0: 10h21, la suite avec Dr. Dre, Snoop Dogg, on écoutera Still Dre.
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0: Ce sera juste après un artiste belge bien accompagné, Stromae et Tovelo, on écoutera Des Fleurs. Et puis les artistes belges, vous le savez, ils ont toujours leur place sur Typique. Faut dire qu'il y a du talent par chez nous. Et ces talents, on les retrouve notamment dans Typique Party. Ce sera ce soir à partir de 22h où on retrouvera Alex Klimov pour pouvoir accueillir aussi un autre Alex. C'est Alex Jermis. C'est lui qui ouvrira votre typique partie derrière les platines à 22h. Puis Sato Records avec Diego, encore un artiste belge. Vice à partir de minuit et La Démence qui prendra sa place avec Chris Baker pour 1h du matin et jusqu'au bout de la nuit. On nous emmènera avec Les Démons de minuit. Ça recommencera le samedi. Vous retrouverez donc typique partie en direct à partir de 22h ou bien à tout moment, dès maintenant, même sur l'app ou le site RTBF Ovio. Voici Tovelo et Stromae. Des Fleurs.

0: La suite sur Typique avec Harry Styles. On écoutera American Girls et juste après c'est Pitbull qui se prépare avec Kesha. On écoutera Timber. Et puis on vous prépare aussi des nouveautés, notamment un duo qui vient de sortir un album qui fait un bon coup de karma. Et on en a un petit extrait. Allez, ce sera dans quelques instants. Ne bougez pas, vous bougerez mieux après ça.
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0: Merci de passer cette matinée sur Typique avec dans quelques instants Miles Smith. On écoutera Stay If You Wanna Dance. En français, ça donne Reste si tu veux danser. Voilà, comme ça, vous avez le programme et puis danser. On le fera avec Slater dans quelques instants. Le titre Dance, tout simplement. 10h41, c'est aussi l'occasion de rencontrer certains artistes et de voir ce qu'ils ont à nous proposer en cette semaine, ce qui rentre en playlist sur Typique, comme notre coup de cœur, par exemple, signé Bruno Mars. Ce sera On My Soul. Ou bien Somber avec My Body Isn't Ready de retour. Mais le retour dont on va parler maintenant, c'est aussi celui de Big Flo et Oli.
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0: Cette nouveauté s'appelle Picasso, un morceau solaire entraînant, inspiré par leurs souvenirs familiaux. Pour le présenter, ils ont même organisé une live session devant une vraie toile de Picasso exposée à Toulouse. Bon, c'est pas mal et c'est surtout un extrait de Karma, leur 5e album, un retour assumé finalement aux sources, hein, avec un rap plus direct, fidèle à l'esprit de leur début. Et pour ceux qui veulent les voir en live, eh bien, ils seront ce dimanche aux Ardentes. Et c'est avec Typique, on y sera déjà en direct depuis hier et ce soir encore. Et puis le 6 décembre, de retour à l'ING Arena de Bruxelles, on découvre ensemble Big Flo et Oli, Picasso.
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0: Vous écoutez Typique, la suite avec Angèle et Romeo Elvis. Frères et sœurs, ils sont belges, vous le savez. On les écoutera avec Tout oublié. Ce qu'on n'oublie pas au quotidien, c'est d'aller faire un petit tour sur notre WhatsApp, le 0471 200 300. C'est par là que vous nous faites des propositions musicales généralement très généreuses, mais aussi très variées, on peut le dire. Hein, puisque à 11h40, c'est vous qui prenez le contrôle de la playlist de Typique pour un titre. Et Nicolas nous propose par exemple Depeche Mode avec Personal Jesus. Théo nous dit qu'il a besoin d'un roquefort. Oui, parce que c'est du hard rock, donc le roquefort. Mais oui, c'est ma vanne. Tout va bien pour le dîner. Donc il nous propose du Duality de Slipknot. Est-ce qu'on a déjà passé Slipknot sur Typique, me dit-il. Alors, sachez que c'est arrivé une fois. J'ai eu un message de la direction derrière. C'était salé comme Roquefort. T'es pas content. Vincent, de son côté, nous propose Nirvana avec The Man Who Sold The World ou bien Aaron avec U-Turn Lily. Et Vince Gecko nous propose Eddie De Preto avec Love and Tendresse. Voilà quelques belles propositions. N'hésitez pas à venir faire la vôtre. On vous attend sur le WhatsApp gratuit de Typique, le 0471 200 300.
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0: On continuera avec Bruno Mars dans un instant. That's what I like.
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0: Il est 11h, voici Alex Warren.

0: Bienvenue sur Tipeee, il est 11h10.
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0: Et avec nous, la musique d'Ellie Goulding avec Juice WRLD. Ce sera Hate Me dans un instant. Il y aura aussi Camille Yembe, l'artiste belge accompagné d'Ino Casablanca. C'est Autodéfense qui se prépare. Et pas d'autodéfense nécessaire pour pouvoir envoyer des messages sur notre WhatsApp, le 0471 200 300. C'est gratuit, c'est par là que vous pourrez faire la programmation musicale de Tipeee pour un titre qui sera diffusé dans une demi-heure. On vous attend donc avec des belles propositions et on fera le point sur tout ça d'ici quelques minutes.
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On continue en musique sur Typique avec Sienna Spyro, ce sera Material Lover. Et puis Avicii se prépare aussi avec The Days. Et pour aujourd'hui, dans une vingtaine de minutes, eh bien vous décidez de ce qu'on écoute vers 11h40. Et les propositions, elles sont en train de tomber nombreuses hein, sur notre WhatsApp, on peut le dire. Le 0471 200 300, c'est gratuit. C'est par là que vous pouvez tout simplement faire comme Bonnie qui nous propose Prayers Triangles de Deftones. Ou bien pour Angelo qui nous dit, tiens, ce serait juste à toi de choisir parce que c'est ta dernière. Non, c'est pas encore ma dernière. On a encore tout l'été à passer ensemble. Et puis après, à la rentrée, effectivement, ce sera un peu ailleurs. Plus sur antenne, en tout cas. Mais bon, en attendant, je reste avec vous et avec The Cure, qui est proposé par Karl, Forest et d'autres qui me disent un petit Rammstein quand même. Non, ce serait pas une bonne idée ? Notamment celui-ci qui nous est proposé par Marc, le titre Deutschland, ou bien pour Nicolas, je vois Saun, je vois qu'il y en a quelques-uns qui m'ont proposé du Rammstein. Je vous sens un petit peu venir, là vous vous dites, ça y est, il est dans l'émotion, il va craquer, c'est sûr, c'est pour aujourd'hui. Bon, on verra, parce que Bertrand nous propose Massisteria avec ce brûlé sûrement, et j'ai plein d'autres propositions sous le coude, rassurez-vous. Je vous lis toutes et tous, et on verra bien d'ici 20 minutes ce qui sera diffusé sur Typique. En attendant, n'hésitez pas à continuer à nous envoyer tout ça sur notre WhatsApp, le 0471 200 300.

0: One Direction dans un instant avec Night Changes, Taylor Swift juste après, I Know It, I Know You, la bande-son de Toy Story 5. Et après, c'est vous qui décidez. Il vous reste quelques instants pour nous envoyer vos propositions sur le WhatsApp de Tipeee, le 0471 200 300.
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0: Olivia Stone arrivera dans quelques instants. L'artiste est belge, on l'écoutera avec son titre Isabelle.
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0: Et d'artiste belge, il va en être question à cette heure-ci. Il est 11h38 et donc c'est le moment où vous prenez le contrôle de la playlist de Typique pour un titre. Je vous remercie pour toutes vos propositions sur notre WhatsApp. J'hallucine de la quantité de personnes qui me demandent Slipknot. Pour celles et ceux qui ne connaissent pas Slipknot, c'est indiffusable sur Typique. C'est du métal, mais alors vraiment, ça y va, quoi, hein, en quelque sorte. Hein. Même si on connaît pire, on connaît toujours pire. Mais c'est vrai que ça m'a tenté aussi d'aller sur les terrains comme Rammstein, etc. Mais je me suis dit, bon, non, on va se faire plaisir et on va essayer de vous faire plaisir aussi. C'est pour ça que j'ai choisi la proposition de Marc. Marc qui nous a envoyé sur le WhatsApp un groupe belge avec un morceau, les amis, on l'a déjà diffusé une fois et une fois seulement dans cette émission. Et je me suis dit, c'est quand même pas mal pour terminer. Même si on se retrouvera encore cet été, rassurez-vous, après ce sera plus compliqué, mais les Girls in Hawaii avec Rorschach, ça c'est une pépite là. Alors montez le son, profitez-en à fond, c'est votre choix du jour.

0: Typique, il est 11h49. Ce qui veut dire bientôt midi et l'heure de se retrouver avec Cédric Jean. Pour ma part, je vais vous dire longue vie et prospérité, belle journée, bon week-end. Tout ça, ça le sera à l'écoute de Typique. On se retrouvera lundi à partir de 10h. Ouais, on change un peu les horaires, c'est les vacances qui commencent pour Typique. Et Silk City, Dua Lipa pour continuer avec Diplo et Mark Ronson. Il y a du beau monde, c'est Electricity qui arrive.
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0: Bon temps de midi, bon vendredi, la suite de la Good Music sur Tipeee avec Louisa et Carbone. On va les écouter avec leur morceau Étincelle.
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0: Il est midi. Les infos sur Tipeee avec Sophie Léonard.
2: Bonjour à toutes et tous. Une Ukrainienne de 39 ans fait l'objet d'une notice rouge d'Interpol dans le cadre de l'enquête sur la tentative d'assassinat d'un homme d'affaires d'origine ukrainienne. Ça s'est passé à Monaco. Elle est recherchée pour tentative d'assassinat, utilisation d'un engin explosif et association de malfaiteurs. L'attaque survenue lundi soir a grièvement blessé 3 personnes, dont la cible présumée est le riche homme d'affaires Vadim Ermolov. L'ancien évêque Roger Van Gulieu, âgé de 89 ans, est décédé, évêque de Bruges pendant un quart de siècle. Il était très populaire jusqu'à ce qu'il soit révélé en 2010 qu'il avait abusé sexuellement de 2 de ses neveux pendant des années. Depuis lors, il vivait dans la clandestinité. Dans la foulée de la série documentaire God Verheten, diffusée sur la VRT, il avait également été déchu de son statut de membre du clergé. La canicule exceptionnelle de la fin juin a entraîné une hausse sans précédent de la mortalité en Belgique. Selon un bilan provisoire des autorités, 1222 décès supplémentaires ont été enregistrés entre le 18 et le 29 juin, soit une mortalité de 39%, près de la moitié des victimes avaient 85 ans ou plus. Le pic a été atteint le 27 juin avec 157 décès en une seule journée. En France, même constat, la canicule a fait au moins 2000 morts, en majorité des personnes âgées vivant souvent à domicile, soit un bond de 30% de la mortalité en une semaine. Ce premier bilan de la canicule exceptionnelle de juin montre aussi que 2 régions ont été particulièrement touchées, l'Île-de-France et les Pays de la Loire. Carnet rose, enfin, Peridaïsa a annoncé la naissance de 2 pandas roux le 25 juin dans son jardin chinois. Les petits sont nés de Loa et Moan, un couple qui avait déjà connu une première portée sans succès. Très fragiles durant leur première semaine de vie, les nouveaux-nés sont surveillés à distance par les soigneurs qui privilégient une intervention minimale afin de laisser la mère s'en occuper dans le calme. Voilà pour ces informations. Excellent après-midi à notre écoute.
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0: Le retour dans l'info, bah ce sera à 14h sur Tipeee. Dans la suite de la Good Music, plein de bonnes choses. Louisa Carbone avec Étincelle, Puggy for a Minute également. Avant d'écouter tout ça, on fait un petit point sur la météo. Le soleil sera encore bien présent cet après-midi avec tout au plus quelques nuages de beau temps. Les températures aujourd'hui, vendredi, 20 à 24 degrés.

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2: Midi 12, content de vous retrouver les amis, j'espère que vous allez bien. Bon vendredi, on va prendre tout doucement ensemble la direction du week-end et peut-être même des vacances hein, si ça se trouve. Dites-moi sur WhatsApp si vous avez un petit voyage prévu, 0471 200 300. On va prendre la route du week-end et des vacances avec d'ici 15h quelques nouveautés à découvrir. On se régalera également avec, ma foi, pas mal de good music. Dans la suite, Lady Gaga, Born This Way, la suite aussi avec Temper City et ce morceau, Self Aware.
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1: Midi 22, plein de bonnes choses dans la suite. On aura une révélation belge avec Rory qu'on va retrouver avec son morceau Plus Jamais. Rory en concert, ce sera le 25 de ce mois au Franco Espa. Avant d'écouter Rory, Camila Cabello et Chiran vont arriver aussi avec Bam Bam. La suite de la good music tout de suite avec Cameron Whitecomb. Voici Kingdom of Fear sur Typique.

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midi 43. On est vendredi, et comme tous les vendredis, on a été faire notre petit marché musical pour vous dénicher les derniers morceaux du moment. Et dans les nouveautés cette semaine, on a pour vous le dernier morceau de Samba.

Après les succès en Back to Friends, Undressed ou encore Homebreaker, Samber est de retour donc avec un nouveau titre intime et marquant. Il s'appelle My Body Isn't Ready. On va le découvrir tout de suite ensemble. Samber en concert avec Typique, ce sera le 23 août au Pokal Pop.

0: Midi 50, du bon son pour rejoindre le début d'après-midi. Olivia Dean arrive pour vous avec ce morceau Man I Need sur Typique.
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1: Bon vendredi, bon début d'après-midi avec nous sur Typique, la suite de la Good Music. Tout de suite avec Tame Impala et Jenny, on écoute le remix de Dracula sur Typique.
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1: Il est 13h.

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2: Bon début d'après-midi sur Typique. J'espère que vous allez bien, les amis, en grande forme et de bonne humeur. On est ensemble, ben, comme d'hab, jusqu'à 15h. On va encore une fois partager de bons petits sons ensemble. J'attends vos propositions musicales sur le WhatsApp de la radio. On écoutera un de vos morceaux un peu plus tard, vers 14h20. Le WhatsApp de Typique pour me dire quel morceau va ambiancer ce vendredi après-midi et projeter directement vers le week-end. Le WhatsApp de Typique 0471 200 300. La suite de la good music. Avec les 21 Pilots, avec Black Eyed Peas aussi, et ce morceau I Got a Feeling sur Typique.
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typique. On aura du belge dans la programme avec Alex Lucas qu'on va écouter avec son morceau Eyes of You. On aura DJ Snake Aluna George aussi avec You Know You Like It. On va poursuivre ce vendredi, ce début d'après-midi avec Teddy Swims. Voici Mr. Know It All sur

0: Le meilleur de la playlist, le typique pour rythmer l'après-midi. Kid Laroi, on va écouter Girls dans quelques minutes. On aura Henri PFR aussi avec Going On. La suite de la Good Music, ce sera également avec Santa. On la retrouve dans quelques petites secondes avec ce morceau. Dis-moi oui, sur typique.
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42. Petites questions pour vous qui êtes chez vous. Qu'est-ce que vous avez envie d'écouter? Dans une bonne grosse demi-heure, ben, ce sera votre tour de jouer, comme d'habitude, vers 14h20, à votre tour de prendre les commandes de la programme de la radio pour y placer un petit disque à vous, rien qu'à vous. Pourquoi pas une petite dinguerie du vendredi? Un morceau qui lancerait déjà le week-end et pourquoi pas déjà les vacances aussi. Si vous avez ça sous le coude, bah, partagez votre son avec moi. Petit message WhatsApp pour ce faire. 0471 200 300. Dans la suite, donc, on aura Zao et MC Solar avec Comme Caroline. La suite tout de suite avec Drake sur Typique.

0: 13h52, du bon son sur Typique pour rejoindre 14h. Allez, un peu de douceur dans la suite de la good music. Billie Eilish arrive avec Birds of a Feather.
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1: Bon vendredi, bon début d'après-midi avec nous sur Typique. La suite de la Good Music avec Ray. On va l'écouter avec Where is my husband? 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Il est 14h. Les infos sur Typique avec Sophie Léonard.
2: Bonjour à toutes et tous. La situation s'améliore dans le sud de la France où les principaux incendies sont désormais fixés ou en tout cas ne progressent plus. Dans l'Aude, le plus important feu de la saison a parcouru 950 hectares tandis que dans les Pyrénées-Orientales, plus de 3000 personnes ont été évacuées. Plusieurs centaines de pompiers restent mobilisés pour éviter toute reprise des flammes alors que le ministre français de l'Intérieur est attendu sur place. La vague de chaleur qui a frappé l'Europe entre le 15 et le 30 juin a exposé près de 410 millions de personnes à des températures d'au moins 35 degrés, soit plus des deux tiers de la population européenne. Cette canicule a dépassé en nombre de personnes concernées celle de 2003. Plusieurs pays ont battu des records de température, chez nous par exemple, ou encore en Allemagne, en Pologne, en Hongrie, en Slovaquie, tandis que la France a aussi enregistré des températures moyennes et des nuits exceptionnellement chaudes. Une Ukrainienne de 39 ans recherchée par Interpol, elle est la principale suspecte dans l'explosion du colis piégé à Monaco. Elle aurait tenté d'assassiner un homme d'affaires d'origine ukrainienne. Selon le parquet, la suspecte se serait grimée en homme pour déposer et déclencher cet engin explosif à l'entrée d'un immeuble avant de fuir vers l'Italie puis l'Allemagne où son domicile a été perquisitionné sans succès. Les enquêteurs estiment qu'elle n'a probablement pas agi seule. L'attaque a fait 3 blessés graves dont la cible présumée, Vadim Ermolov, sa compagne et leur fils de 13 ans. Dans l'actualité sportive en basket, l'équipe nationale belge joue ce soir son 5e et avant-dernier match de qualification pour la Coupe du Monde. Ce sera face à la France, à Anvers. La France et ses 6 joueurs de NBA, autant dire que ce sera très difficile. Pourtant, pour garder un petit espoir de qualification pour le 2e tour, il faut gagner. La rencontre commencera à 20h30. À suivre évidemment sur Ovio. À suivre aussi sur les médias de la RTBF les derniers 16e de finale de la Coupe du Monde. Ce sera ce soir au programme. Il y a Australie-Égypte à 20h, Argentine-Cap-Vert à minuit et Colombie-Ghana à 3h30 du matin. Merci de nous suivre, excellente journée.
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1: Merci Sophie, le retour dans l'info à 16h sur Typique. Ray, Pierre Demar, dans la suite de la Good Music. Avant de les écouter, on fait un petit point sur la météo. Le soleil sera encore bien présent cet après-midi avec tout au plus quelques nuages de beau temps. Les températures aujourd'hui, vendredi, 20 à 24 degrés.

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1: Bon début d'après-midi avec nous sur Tipeee, 14h11. Notre petit moment à nous, rien qu'à nous, se rapproche encore une fois à grands pas dans 10 minutes, un quart d'heure. Ce sera à vous de jouer, les amis. À votre tour de placer une petite pépite musicale dans la progra. Dites-moi quel morceau vous ferait plaisir aujourd'hui, vendredi. Pourquoi pas un morceau pour lancer le week-end, lancer les vacances. WhatsApp pour passer votre commande musicale 0471 200 300. Encore une fois, faites-vous plaisir. En attendant, Musti arrive sur Tipeee avec ce morceau 21st Century Boy.
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14h24, on y est enfin les copains, on va continuer avec un de vos morceaux. Merci pour vos gentils messages envoyés sur le WhatsApp de la radio, franchement pour la dernière de la saison, ça fait vraiment plaisir d'avoir autant de gentils petits messages et de belles propositions musicales. Merci Bertrand, merci mon petit Vince pour tes petits mots, merci Alex, merci Manuel, merci Benjamin, merci Max, merci Karl, merci Théo, Anne, Madeline, Sylvain, Laurent, Mehdi et tous les autres qui se sont manifestés cet après-midi. On va faire plaisir à Mathis cet après-midi sur Typique avec un petit banger des années 90 de dernière, les Fagots. On poursuit avec Warren G sur Typique. Voici le classique Regulate. C'est Mathis qui nous ambiance aujourd'hui. 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

0: 14h, quasiment 32. Bon après-midi sur Tipeee, qu'on va poursuivre ce vendredi avec plein de bons sons. On aura du Sia, on aura du Tate McRae, on écoutera également Bruno Mars sur Tipeee. Il arrive Bruno Mars avec cette petite douceur, Risky Love.
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bon après-midi sur Tipeee dans un très gros quart d'heure, dans une toute petite vingtaine de minutes. Samy Lou sera là pour vous, pour votre good vibe de l'après-midi, la dernière de la saison. En ce qui les concerne, vous ferez avec Samy Lou, comme d'hab, jusqu'à 19h, le plein de bonne humeur, le plein de good music, le plein de petites infos, le plein de cadeaux. On va se rapprocher tout doucement de 15h avec du bon son. Zara Larsson, on va l'écouter avec Never Forget You. Avant ça, Charlotte Cardin sur Tipeee, voici le Way We Touch.

0: 14h52, on va se quitter ici les copains avec du bon son pour rejoindre Samy et Lou à 15h, Doja Cat, SZA, Kiss Me More. On aura Lost Frequencies aussi avec So Much Beauty. Je vous souhaite de passer la plus belle des après-midi possibles sur Tipeee, évidemment. Un très bon week-end aussi. Si c'est votre cas, la semaine prochaine, bonnes vacances. On se retrouve, quoi qu'il en soit, dès lundi 13h pour une petite émission Summertime de Derrière les Fagots. Gros bisous.
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2: Bonjour tout le monde.
3: Hello.
2: On est en direct sur Typique, on espère que vous allez bien, que vous avez passé un bon vendredi, une belle semaine également. On est en direct, moi c'est Samy, avec moi il y a Lou.
3: Et bien le bonjour les amis, effectivement on espère que vous avez passé une bonne semaine. On a que des bonnes nouvelles pour vous. Déjà il fait beau, on est vendredi, le week-end arrive et même les vacances.
2: Et oui, ça c'est peut-être la mauvaise nouvelle, c'est que c'est notre dernière émission de la saison.
3: C'est vrai.
2: Et ouais, on va se retrouver peut-être la saison prochaine, on ne sait pas.
3: On va vous parler justement de la suite, est-ce qu'on sera là après ou non, on en parlera tout à l'heure en fin d'émission.
2: En fin d'émission, exactement. En tout cas, on est là pour terminer la journée et la semaine ensemble avec le WhatsApp qui est toujours ouvert, comme d'habitude, 0471 200 300, et des cadeaux.
3: Oh que oui, on va vous gâter d'ici 19h, bon, on en parle depuis lundi, hein. On a des places de festival à vous offrir pour Rockwerther, et puis encore des cadeaux au choix, soit des escape rooms, soit des rage rooms, ça c'est pour tout casser et ça défoule et ça fait
2: ça
3: du
2: fait
3: bien.
2: Du bien, c'est une thérapie, tout à fait. On va vous redire comment gagner ça dans un instant. Côté playlist, Thomas Hamilton dans un instant, Post Malone, et on démarre avec Harry Styles et son dernier single American Girls. Et on se retrouve dans quelques secondes sur Typique, ne bougez pas.

0: On termine la semaine ensemble sur Typique. Avec dans un instant Selena Gomez et puis on a une nouveauté playlist pour vous.
1: Ah, on ne change pas les bonnes habitudes, le vendredi c'est le jour des nouveautés, on a remis la playlist de Typique à jour et on a un nouveau coup de cœur.
0: Et c'est le retour de Bruno Mars, on va en parler, surtout l'écouter dans un instant. Mais d'abord, un petit Selena, ça fait toujours plaisir.
1: Avec Rare.
0: Rare. J'ai validé l'accent.
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1: Dans la suite sur Tipeee, on va écouter Bad Bunny et juste avant. Tipeee Pop. Bah oui, on est vendredi, on a remis la playlist de Tipeee à jour.
2: Et on a un nouveau coup de cœur, c'est le retour de Bruno Mars.
1: Oh yeah!
2: Et pas mal, hein? Avec ce titre On My Soul. En solo, on précise parce qu'il a fait pas mal de duos dernièrement.
1: C'est vrai qu'il a enchaîné les énormes succès ces derniers mois, notamment avec Apata Paté.
2: Avec Rosé de Blackpink. Il y avait aussi Die With a Smile avec notre Lady Gaga.
1: C'est vrai qu'il fait que des succès en ce moment, ce Bruno.
2: On ne l'arrête plus.
1: Alors ça, c'est un extrait de son dernier album, The Romantic, qu'il défend actuellement en tournée, avec une prod funky, ça on aime bien. C'est ultra efficace, un refrain qui reste immédiatement en tête, vous allez voir.
2: Oui, bon, on reconnaît bien son style, hein, finalement.
1: Ah oui.
2: D'ailleurs, c'est notre nouveau coup de cœur.
1: On l'écoute maintenant, Bruno Mars, On My Soul, sur Tipeee.

0: plein de bonnes choses dans la suite de la playlist sur Tipeee, notamment Gigi Perez.
1: Ce sera Sailor Song.
0: Et puis, ça c'est pour la musique, écoutez aussi les cadeaux qu'on a pour vous.
1: Et pour la dernière fois de la semaine, ça va se battre sur Tipeee. On vous a prévu un petit blind test. Bon, trop facile, hein. Vous allez voir, les sons, vous allez les reconnaître très vite. Mais en tout cas, il faudra surtout répondre plus vite que votre adversaire. En tout cas, si vous voulez repartir avec vos places de festival.
0: Et alors, cette semaine, alors déjà, il faut savoir que c'est le dernier cadeau de la semaine. Dernier cadeau de l'année même, de la saison.
1: C'est fou.
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0: Et aujourd'hui, on vous offre les accès pour la journée de dimanche, donc après-demain. 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Dans la suite, Angèle arrive avec Dile et juste avant, Gigi Perez avec Sailor Song sur Tipeee. Ne bougez pas.
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0: Il est 15h34, comment ça se passe sur les routes?
1: Alors faites attention, on a un camion sur le flanc dans l'échangeur de Longsaint dans la bretelle qui relie l'E40 venant de Liège et l'E42 avec la bretelle de sortie qui est fermée. On la défile depuis Millemort et vous perdez 20 minutes sur 8 km vers Namur. Un camion en panne sur la N5 aussi. Philippeville, Charleroi, hauteur de Marie-Hambourg en direction de Charleroi. Sur l'E40 Liège, Aix à Herve, dans le chantier vous perdez 15 minutes vers l'Allemagne. Et alors attention à cet accident aussi sur l'E40, Bruxelles-Ostende à hauteur de Drangen en direction d'Ostende, vous perdez 50 minutes. Pour le reste les amis, ça roule.
0: Soyez patients et prudents et voici Gigi Perez.
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0: Elle était notre invitée il y a quelques jours, bon, lundi même, sur Tipeee.
1: Oui, le temps passe vite.
0: Eh oui, c'était Angèle. On ne sait plus parler.
1: Ouh, c'est vendredi.
0: Dans la suite, Britney Spears, Tovlo, Stromae. Tovlo qui était aussi notre invité la semaine dernière.
1: Mais c'est fou, on reçoit que du beau monde sur Tipeee.
0: Interview et les interviews sont toujours dispo sur RTBF Ovio. On va lire vos messages qui sont arrivés sur le WhatsApp.
1: On fait un petit tour, hein, 0471 200 300. Alors c'est trop mignon parce qu'on reçoit plein de messages par rapport, on vous a dit évidemment que c'était notre dernière émission de la saison sur Tipeee. Est-ce qu'on revient l'année prochaine ou pas? Alors Yavin, ce qui nous dit, vous me stressez beaucoup trop avec l'annonce en fin d'émission. Ouais. Bah oui, on vous dira à 18h.
0: On fera un point dans la dernière heure d'émission.
1: Promis.
0: Mais en tout cas, merci pour tous vos messages.
1: Adorable.
0: Il y a un message ici, il me semble, de Joseph, un message vocal qui est arrivé.
2: Salut la team, est-ce que vous allez continuer l'année prochaine? Parce que j'espère vraiment bien, parce que ça m'étonnerait que quelqu'un peut vous remplacer.
1: Oh, dis !
0: Merci pour ton message.
1: C'est trop mignon.
0: Eh ben, ça fait plaisir. Écoute, pour l'instant, on va garder pour tout à l'heure.
1: On garde ça tantôt. À 18h, promis, on vous dit quoi?
0: Voilà. J'ai envie.
1: C'est horrible,
0: j'ai envie d'en parler.
1: On a envie de vous le dire aussi.
0: Allez, Tovlo, Des Fleurs, Stromae dans un instant. Il y aura aussi Amy Winehouse. Et juste avant, c'est Britney Spears.

0: Dans la suite sur Typique, Damiano David arrive.
1: Ce sera Born with a Broken Heart.
0: Et ça arrive avant 16h sur Typique, ne bougez pas.
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2: On termine la semaine ensemble sur Typique avec plein de bonnes choses dans la suite de la playlist, notamment Mickey et Lola Yang.
3: Et avant 17h, on va tester votre oreille musicale.
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2: Il est 16h.
3: Et tout de suite, on s'informe avec Sophie Léonard. Bonjour Sophie.
5: Bonjour à toutes et tous. À 16h, les informations essentielles de ce vendredi. Les auteurs de la fusillade du métro Clémenceau à Bruxelles, condamnés à 13 et 11 ans de détention. Cela s'est passé le 5 février 2025. Vers 6h du matin, des coups de feu avaient été tirés devant la station du métro Clémenceau sans faire de blessés. Les auteurs avaient ensuite pris la fuite via les tunnels du métro, entraînant une recherche d'envergure menée par les unités spéciales de la police fédérale et bloquant la circulation des métros pendant plusieurs heures. La canicule exceptionnelle de la fin juin a entraîné une hausse sans précédent de la mortalité en Belgique, selon un bilan provisoire des autorités. 1222 décès supplémentaires ont été enregistrés entre le 18 et le 29 juin, soit une surmortalité de 39%. Près de la moitié des victimes avaient 85 ans ou plus. Le pic a été atteint le 27 juin avec 572 décès en une seule journée. En France, même constat, la canicule a fait au moins 2000 morts, en majorité des personnes âgées vivant souvent à domicile, soit un bond de 30% de la mortalité en une semaine. Une Ukrainienne de 39 ans, recherchée par Interpol, elle est la principale suspecte dans l'explosion du colis piégé à Monaco. Elle aurait tenté d'assassiner un homme d'affaires ukrainien, selon le parquet. La suspecte se serait grimée en homme pour déposer et déclencher un engin explosif à l'entrée d'un immeuble avant de fuir vers l'Italie, puis l'Allemagne, où son domicile a été perquisitionné sans succès. Les enquêteurs estiment qu'elle n'a probablement pas agi seule. L'attaque a fait 3 blessés graves, dont la cible présumée, Vadim Ermolaf, sa compagne et leur fils de 13 ans. Voilà pour ce flash d'information. Excellente fin de journée à notre écoute.
2: Merci Sophie.
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2: 16h02, on fait un tour du côté de la météo.
3: Eh bien, ce soir, le ciel restera globalement bien dégagé. La nuit sera calme et bien étoilée aussi. Et côté température, elles redeviendront un petit peu plus fraîches. Surtout en Ardennes, on sera autour de 10 degrés.
2: Et puis on passe sur vos routes avec un camion sur le flanc dans l'échangeur de Loncin, dans la bretelle qui relie le 40 venant de Liège à le 42. La bretelle de sortie est fermée, il y a des files depuis 1000 morts sur 8 km, vous perdez 40 minutes vers Namur. Il y a aussi un accident dans l'échangeur de Dossou, dans l'échangeur venant de le 411 Luxembourg-Namur vers le 42 en direction de Mons, vous perdez 10 minutes. Et puis un accident aussi à signaler sur le 40, Bruxelles-Ostende, à hauteur de Drangen en direction d'Ostende, vous perdez 30 minutes, soyez patients et prudents.
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2: Dans la suite sur Typique, Lola Yang arrive avec Messi. Il y aura aussi Lionel. Non, Lionel Messi, c'est nul.
3: Plus de lui.
2: Il y aura Mickey.
3: Non, elle est pas si mal, je valide.
2: Ça va pour un dernier jour de saison.
3: Pour un vendredi, pas ça mal. Passe.
2: On a encore des cadeaux à vous offrir avant 17h.
3: On en parle depuis lundi. Vous le savez, cette semaine, on a choisi de ne pas choisir. On vous laisse décider.
2: Ouais.
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0: 16h10, bonjour tout le monde.
1: Hello.
0: On est en direct sur Tipeee, on espère que vous allez bien, que la semaine s'est bien passée, que la saison s'est bien passée, l'année s'est bien passée, votre vie.
1: La totale.
0: La totale. Moi c'est Samy, avec moi Yalou.
1: Coucou les amis, ben oui, on espère effectivement que tout s'est bien passé et on va se focus sur ce qui arrive, les bonnes nouvelles. On a de la good music, on a des cadeaux, c'est le week-end qui arrive, ce sont même les vacances qui se rapprochent.
0: D'ailleurs, peut-être que certains viennent de fermer leur laptop, viennent de se mettre... C'est hyper ringard la manière dont je
1: l'ai. Fermer leur laptop.
0: Viennent de rentrer dans leur voiture, viennent d'être en congé.
1: Ranger leur trousse dans leur cartable.
0: Ah ouais, tu te souviens, la sonnerie.
1: Oui.
0: 2 minutes avant, tu savais que c'était la sonnerie dans 2 minutes et tu rangeais ta trousse. On disait arrêtez de ranger vos affaires, j'ai pas fini de parler.
1: Eh ben vous savez quoi, je sais que là vous êtes peut-être encore au boulot et qu'il n'y aura pas de sonnerie à la fin quand vous repartirez en week-end ou en vacances. Mais est-ce que
0: si vous
1: y avait une sonnerie, elle sonnerait à quelle heure chez vous?
0: Ah, c'est à quelle heure que vous finissez vraiment cette semaine
1: à partir de quand vous serez en week-end
0: de travail? Ah bah nous, du coup, ce sera 19h. 19h tout pile.
1: Et
0: vous,
1: simple.
0: Est-ce que c'est maintenant 16h? Est-ce que vous avez encore 1 heure, 2 heures à tirer? Est-ce que vous travaillez ce week-end? Allez-y sur le WhatsApp
1: 0471 200 300, comme ça on décompte les minutes ensemble.
0: Et on lit vos messages dans 5 minutes, le temps d'écouter un petit souvenir de Kygo.
1: Ce sera Stone the Show.
0: Il y aura aussi Another sur Tipeee dans 3 minutes.
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0: Dans la suite sur Tipeee, Taylor Swift arrive.
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0: Et il y a quelques minutes, on vous a posé une question. Est-ce que vous êtes déjà en vacances, en week-end? À quelle heure est-ce que vous finissez votre journée?
2: Est-ce que vous êtes en train de fixer l'horloge là pour décompter les dernières heures, les dernières minutes? Qui sait les dernières secondes? 0471 200 300. On a Vanessa qui nous dit: hello, je terminerai probablement comme vous à 19h et ensuite 3 semaines de vacances.
0: Wow.
2: Oh, sympa. Laurent nous envoie: bonjour, pour moi ce sera lundi à 8h du matin. Je suis de garde. Et ben on envoie plein de force à tous ceux qui vont bosser ce week-end ou qui ont des horaires décalés.
0: Courage à vous. Il y a Vince qui nous dit 16h30. Ah bah voilà, dans 6 minutes 30.
2: Il est presque.
0: Il y a Paola qui nous dit: hello la team de l'après-midi. Alors je vais faire un peu comme tout le monde. Certes, vous avez le droit à des vacances bien méritées, mais j'espère vous retrouver en septembre pour une nouvelle saison de ouf comme vous avez l'habitude de nous faire. Alors bonnes vacances à vous deux, et à très bientôt. Bis de Charleroi. Si vous ne revenez pas, je n'écoute plus Tipeee.
2: La menace est lancée.
0: Si, il faut continuer d'écouter Tipeee. Mais on te dira tout à l'heure, Paola, ne t'inquiète pas.
2: On dit quoi? 18h?
0: 18h, ouais, 10h15. Sur l'écoute, 18h. Ouais.
2: C'est beaucoup trop chaud. En tout cas, vraiment, sachez qu'on lit tous vos messages. Je ne vais pas pouvoir le lire en entier, mais il y a Francine aussi qui nous dit: salut Samy et Lou, je voudrais vous dire merci pour cette année passée auprès de vous, mais pas que je voudrais vous dire merci d'avoir aussi... Attends, quoi? Mais pas que je voudrais vous dire merci d'avoir pu vous voir à la... Ah oui, pas que, pardon.
0: Ah oui, ok.
2: Lire. Mais pas que, je voudrais vous dire merci d'avoir pu vous voir à la première partie de CNNB.
0: Ah oui.
2: Où j'ai pu réaliser ce rêve depuis 3 ans. Je voudrais vous dire merci aussi de m'avoir fait passer un bel anniversaire le 27 mars dernier. Oh, dis, mais c'est trop beau. Enfin, je peux pas tout lire parce que c'est super long, Francine, mais sache que ça nous touche.
0: On a tout lu, en tout cas.
2: Exactement.
0: Merci beaucoup, Francine.
2: Et des gros bisous.
0: Effectivement, nous a vu jouer, enfin chanter à la première partie de CNNB. Pour nous aussi, c'était un petit rêve. Vous pouvez continuer de nous envoyer vos messages 0471 200 300, nous dire à quelle heure vous terminez aujourd'hui, et puis bonnes vacances à tous ceux qui sont concernés. Dans un instant, Milky Chance arrive avec Stolen Dance, et juste avant c'est Taylor Swift.

0: 7h31, vous êtes sur Typique. La playlist continue avec Shakira dans un instant. On reste dans l'esprit de la Coupe du Monde.
1: Oh que oui.
0: Et puis dans 5 minutes, on a un cadeau à vous offrir.
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1: On vous appelle après Dai Dai.
0: Shakira et Burna Boy qui arrivent dans 3 minutes sur Typique. Ne bougez pas.
1: Allez, let's go.
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0: Il est 16h32, comment ça se passe sur les routes?
1: Alors faites attention, on en parlait tout à l'heure, on a toujours ce camion sur le flanc dans l'échangeur de Longsaint, dans la bretelle qui relie le 40 venant de Liège et le 42 avec la bretelle de sortie qui est fermée. On a des fils depuis 1000 morts, vous perdez 40 minutes sur 8 km vers Namur. Un accident aussi dans l'échangeur de Dossou cette fois, mon Dieu c'est dur à dire, venant de E411, Luxembourg-Namur vers le 42 en direction de Mons. 10 minutes de perdu, on a 3 véhicules qui sont impliqués. Et puis sur le 40 Liège-Aix à Erve cette fois, dans le chantier vous perdez 15 minutes vers l'Allemagne. 10 minutes de perdu dans le chantier de l'église vers Bruxelles sur la E411. Et enfin, sur le ring de Bruxelles, vous perdez 20 minutes de Macellona Strombeek et 20 minutes de Strombeek à Grand Bigard.
0: Soyez patients et prudents dans la suite. Gorillaz arrive. Juste avant, c'est Shakira.

0: Alors là, c'est sur Tipeee, Miles Smith arrive.
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2: Ouh, ça va se battre sur Tipeee. Vous allez vous affronter sur un blind test un petit peu particulier. Samy va nous jouer un morceau au piano, mais seulement certaines notes.
0: Et pour jouer, ouais. Bon, pas tout va bien.
2: C'est vendredi.
0: Pour jouer avec nous aujourd'hui, Laura de Fléron est là. Salut Laura.
3: Salut.
2: Hello.
0: Voilà, bienvenue sur Tipeee. Et contre toi, Donovan de Liège. Salut Donovan.
4: Oui, bonjour, ça
2: bien
4: va.
2: Bien, bonjour.
4: Bonjour.
0: Tout le monde va bien?
4: Oui, et vous?
2: Ah, bah, super.
0: Très, très bien. Alors, oui. Laura et Donovan, on vous explique ce duel de notes avec plusieurs niveaux.
2: On a trois niveaux pour vous. Niveau difficile, moyen et facile.
4: Oui.
2: Aujourd'hui, au niveau difficile, vous aurez droit... Ça va, Donovan?
4: Oui, ça va. Oui.
2: Aujourd'hui,
4: c'est la
2: niveau...
4: première fois,
2: c'est vrai.
0: C'est la première fois à la radio.
4: Oui,
2: oh,
4: voilà, oui.
2: Dis, mais ça nous fait encore plus plaisir.
4: Bah oui, bah moi aussi, voilà, c'est la première fois, voilà, il y a un peu, un peu d'un truc, voilà.
2: Un peu de stress. Voilà. T'en fais pas.
0: T'inquiète.
2: Écoute, en tout cas, nous, on a trois niveaux pour vous. Niveau difficile, 3 notes. Moyen, 7 notes. Et enfin, 13 notes pour le niveau facile. Le plus important, c'est de reconnaître le son avant votre adversaire.
0: Et pour donner votre réponse, il faut crier votre prénom. Ce sera votre buzzer. Okay. Est-ce que c'est okay pour tous les deux? Pour Donovan, c'est okay.
4: Ouais, déjà, oui.
2: Laura, c'est ok aussi?
0: Allez, c'est parti. Voici le niveau difficile.
2: 3 notes.
0: Est-ce que ça vous parle?
3: Pas du tout.
0: Pas du tout pour le choix.
2: Dès que vous pensez avoir la bonne réponse, vous criez votre prénom, c'est votre buzzer.
0: On passe au niveau moyen?
4: Oui.
2: C'est parti pour 7 notes. Ah, Donovan chantonne. Est-ce que tu l'as?
4: J'ai le son, mais...
2: Aïe!
0: Mais tu sais pas... Allez, on va faire la version facile, alors.
2: Le titre ou l'artiste?
0: Et pour la version facile, on a 13 notes. Écoutez bien.
2: Vous l'avez ou pas?
0: Laura ou Donovan. Il faut dire son prénom. Il faut dire son prénom.
4: Avec Kenji Girac, la fille. Je
2: sais oui, mais comment elle s'appelle?
4: Oui, mais la fille. je l'ai, mais la fille. Oh, c'est con.
0: Ça, c'est con, ça. Ça, c'est con.
4: J'ai le l'autre, mais pas l'artiste à côté. La fille.
2: Il a un artiste sur deux.
0: Ouais. Bon, Laura, tu veux rien proposer?
3: Oh non, je vois sa tête, mais j'ai pas son nom non plus.
2: Pour le moment, c'est 0,5 points pour Donovan. C'est lui qui a la main. Et le titre, personne ne l'a non plus.
3: Ah non, c'est Ariana Grande.
0: Eh ben, il faut crier son prénom.
2: Il faut crier son prénom, buzzer.
4: Grande Donovan, Grande.
0: Ouais, qu'est-ce que c'est que ça manche?
2: Est-ce que tu as commencé l'apéro?
4: Oui, j'ai commencé l'apéro.
0: Oui, il a commencé l'apéro.
4: Oui.
0: Bon,
4: oui.
0: On a quand même entendu clairement que Laura disait la bonne réponse en premier.
4: Il
2: fallait buzzer, c'est compliqué là.
0: Bon, alors...
3: Oui, mais franchement, sans lui, je ne l'avais pas. Donc,
2: C'est mais super honnête de ta part de le dire.
0: Ok, Donovan, quelle est ta réponse?
4: Ariana Grande et Kenji Girac, voilà.
0: C'est la bonne réponse.
2: Félicitations Donovan. Et alors Laura, pour ton honnêteté, sache que tu ne repars pas les mains vides.
0: Ah oui, on t'offre un petit cadeau.
2: Oui.
0: Pour ceux qui ne l'avaient pas.
2: One Last Time,
0: Ariana Grande, qui avait fait effectivement un feat avec Kenji sur ce son à l'époque.
4: Oui,
0: on a ça.
2: Bravo Donovan. Eh bien, écoute, on t'offre tes accès pour Phoenix Escape Game. Et tu peux même choisir soit une Escape Room, soit une... c'est comment? Une Rage Room.
0: Une Rage Room.
2: Pour tout casser.
0: Tout casser.
4: Ah, c'est pourquoi en fait?
0: T'inquiète, on t'expliquera hors antenne, Donovan, t'inquiète.
4: Parce que j'ai pas bien compris.
0: Oui, t'inquiète pas. Laura, tu reviens évidemment quand tu veux sur Tipeee et tu repars pas les mains vides, on t'envoie un petit cadeau aussi, ça va?
3: Merci.
2: Et bon week-end, bonnes vacances,
0: bonnes
2: les amis.
0: Bonnes vacances à tous les deux.
4: Merci beaucoup, oui.
0: Salut. Voici Miles Smith avec Nice to Meet You sur Tipeee.

0: Dans la suite sur Typique, Olivia Rodrigo arrive.
1: Ce sera Drop Dead. Ça arrive avant 17h.
0: Ne bougez pas.
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0: The Magician avec Love Break, c'est ce qu'on vient d'écouter sur Typique. Et c'est l'heure de faire un tour du côté des routes. Il y a toujours ce camion sur le flanc dans l'échangeur de Loncin, dans la bretelle qui relie l'E40 venant de Liège à l'E42. La bretelle de sortie est fermée. Il y a des files depuis 1000 morts. Sur 8 km, vous perdez 40 minutes vers Namur. Il y a aussi un accident sur l'E42 Mons-Namur-Liège à hauteur de Émines. La bande de gauche est obstruée. Il y a deux voitures qui sont impliquées à la borne kilométrique 52. Et puis ça coince sur le ring de Bruxelles, comme d'habitude, entre Machelen et Strombeek, 20 minutes de perdu. Et de Strombeek à Grand Bigard, 20 minutes de perdu également. Soyez patients et prudents.
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3: Avis aux jeunes parents, aux très jeunes parents. Si votre enfant est né en 2025, on va peut-être parler de son prénom.
0: Et oui, j'ai la liste des noms, des prénoms les plus donnés en 2025. On va voir si celui de votre enfant est dedans. On en parle après Alex Warren et David Guetta.
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3: Il est 17h.
5: Je suis pas venue, c'est pour souffrir, ok ?
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0: Et là, on va voir si vous avez un petit peu suivi l'actu, ou tu nous donnes un début d'info, et c'est à nous de trouver la fin.
3: Eh bien, direction les États-Unis. On va parler d'une petite mamie. Une mamie qui est menacée d'expulsion de sa maison de retraite.
0: Oula.
3: Mais à votre avis, pourquoi ? Allez-y sur WhatsApp, 0471-200-300, si vous avez une idée.
0: Une petite mamie ?
3: Oui.
0: Petite, c'est important dans l'histoire.
3: Non, c'est juste que je trouve ça mignon.
0: Une petite mamie. Une mamie qui est menacée d'expulsion de sa maison de retraite. Mais qu'est-ce qu'elle a fait? Elle a menti sur son âge.
3: Ça aurait été drôle.
0: En fait, elle a 45 ans.
3: Évidemment.
0: Mais elle a une mauvaise crème de jour.
3: C'est pas ça.
0: Non. Est-ce que c'est pour des raisons de santé?
3: Santé, non. Rien à voir.
0: Est-ce qu'elle a fait quelque chose de mal?
3: Plutôt en forme, d'ailleurs.
0: Elle a fait quelque chose de mal.
3: Oui, elle a fait une bêtise.
0: Et justement, raison de sécurité, par exemple?
3: Oui, quelque part.
0: Ok.
3: Elle a fait une bêtise, à votre avis.
0: Elle a fait une bêtise. Elle a...
3: Tu veux un indice ?
0: Elle a pas pris ses médicaments.
3: Non, c'est pas ça.
0: Elle les a calés dans sa joue.
3: Non, je vais plutôt te dire, c'est une mamie encore très jeune dans sa tête.
0: Très jeune dans
3: sa tête. À votre avis, qu'elle a fait ?
0: Ah, j'ai une idée. Bah, 0471-200-300, si vous pensez avoir la réponse, on vous la donne, cette fameuse réponse.
3: Dans quelques instants.
0: Le temps d'écouter Alex Warren.

0: Elena arrive avec Mélatonine dans la suite. Et il y a quelques minutes, Lou, tu nous as donné un début d'info. C'était à nous de trouver la fin.
1: Et on avait pris la direction des États-Unis et on parlait d'une petite mamie
0: oui.
1: qui est menacée d'expulsion de sa maison de retraite. Mais à votre avis, pourquoi ?
0: 0471 200 300 pour vos réponses. Il y a Maurice qui nous dit « Coucou vous deux, je pense que la mamie a encore une forte libido et va retrouver d'autres petits vieux. Il me semble déjà avoir entendu parler de cette affaire. Est-ce que c'est ça ?»
1: Plus, mais c'est pas ça.
0: Alors, je pense qu'il y a beaucoup de bonnes réponses puisqu'elle revient beaucoup, notamment Lola, Samuel, Marco, Jade, Déborah, Greg, Mathilde, Chris, Dimitri, etc. Mm-hmm. etc. On nous dit qu'elle faisait des soirées dans sa chambre.
1: Cette mamie de 96 ans risque d'être expulsée de sa maison de retraite parce qu'elle organise des soirées dans sa chambre.
0: House tonight.
1: Tous chez Liliane. C'est son nom. Liliane, elle est influenceuse, oui.
0: Wow.
1: À 96 ans, elle est suivie par des millions de personnes sur TikTok. Et elle a reçu un avertissement de son établissement parce que manifestement, elle organise des fêtes qui sont beaucoup trop bruyantes, avec de l'alcool servi aux invités et des visiteurs qui repartent parfois après 1h du matin. Bonjour, comment t'es fatiguée le lendemain?
0: Donc, là, et là, j'ai là, t'as dit
1: 96 ans.
0: 96
1: c'est
0: ans.
1: C'est dingue, hein.
0: Bah oui, c'est ouf.
1: Le truc, c'est que la direction explique que le problème, c'est que ces soirées, bah, ça dérange les autres résidents, que l'alcool, c'est interdit pour des raisons de sécurité. Mais la nonagénaire ne compte pas s'arrêter. Elle dit, je paye 12 000 $ par mois pour vivre ici, je fais ce que je veux.
0: 12 000 $
1: Ah oui, c'est un petit budget.
0: Ah oui, c'est
1: donc, elle a répondu ça sur ses réseaux sociaux. Alors, cependant, ils ont trouvé un compromis.
0: Okay.
1: Elle pourra continuer à recevoir des amis dans sa chambre, mais
0: si
1: sans alcool.
0: Si elle fait
1: alcool.
0: La pub.
1: Ah, non.
0: Si elle fait la pub de la maison de retraite
1: mais
0: sur ses réseaux.
1: Sans alcool, mais elle peut continuer d'organiser des petites soirées. Et alors, une chose est sûre, c'est qu'à 96 ans, grand-mère Drognac n'a visiblement pas l'intention de s'arrêter.
0: Ah bah écoute, elle est en pleine forme, qu'elle continue, qu'elle s'amuse.
1: Oui.
0: Hein. Félicitations à ceux qui avaient trouvé la bonne réponse sur le WhatsApp. On a parlé des très vieux, on va parler des très jeunes dans un instant.
2: Je dors plus la nuit.
0: J'ai la liste des prénoms les plus donnés en 2025. On va voir si celui de votre enfant, par exemple, est dedans. On en parle après Elena sur Typique.
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0: On termine la journée et la semaine ensemble sur Typique avec Sienna Spiro dans la suite.
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2: Bon, alors là, avis aux jeunes parents et aux très jeunes parents. Si votre enfant est né en 2025, on va peut-être parler de son prénom. Là, la liste des prénoms les plus donnés en 2025. On va voir si celui de votre enfant est dedans.
0: Alors, j'ai le top ici des filles et le top des garçons. Est-ce que tu veux essayer de deviner?
2: Ok, on peut tenter.
0: Alors, quels sont les prénoms les plus donnés pour les filles en Belgique en 2025, à ton avis?
2: Alors, il doit y avoir Emma dedans, parce que je sais qu'il revient souvent.
0: Il y a Emma en numéro 2.
2: Oh!
0: Tout à fait.
2: Est-ce qu'il pourrait y avoir d'autres? Je sais pas. Olivia?
0: Oui, Olivia, qui conserve sa place de numéro 1.
2: Ah! Attends, j'ai trouvé le top 2 et top 1 là.
0: Oui, mais en même temps, l'année passée c'était pareil.
2: C'est souvent les mêmes qui reviennent. Ok, je sais que chez les garçons.
0: Ok, vas-y, les garçons.
2: Est-ce qu'il n'y a pas un genre. Je sais pas.
0: Non, il n'y a pas genre.
2: Liam,
0: il n'est pas. Ah si, numéro 4.
2: Numéro 4, ok, mais le top 3
0: Liam est le quatrième prénom le plus donné aux garçons. Jules en numéro 3.
2: Oh.
0: Dis, t'as triché toi.
2: Non, je t'assure que non.
0: Et une tricheuse. Non, mais... Oh, la tricheuse.
2: Non mais pour le coup, il était aussi là l'année passée. En fait, il revient, il n'y a pas beaucoup de changements, je pense.
0: Bon, en tout cas, alors je vous fais vite le top 5 des filles. On a en 1 Olivia, puis Emma, puis Louise, puis Juliette, puis Alice. Pour les garçons, on a Noah en numéro 1.
2: Ouais, ah oui.
0: Il reste numéro 1. On a Arthur en 2, Jules en 3, Liam en 4 et Adam ou Adam en 5.
2: Est-ce que vous avez un prénom tendance?
0: Mais selon les régions, les tendances changent aussi. À Bruxelles, par exemple, on retrouve Nour, Inaya ou Aya chez les filles et Adam, Mohamed et Amir chez les garçons. Et puis si on regarde l'ensemble de la population belge, les prénoms les plus répandus restent Marc, Jean et Patrick chez les hommes.
2: Ok, ouais.
0: Et Marie et Nathalie chez les femmes. Comme quoi, les modes changent, mais pas du jour au lendemain.
2: Ah, voilà. Il paraît qu'il y a d'anciens prénoms qui refont surface aussi.
0: Oui.
2: Et qui reviennent un petit peu à la mode.
0: Bah exactement, c'est cyclique. Il y avait 100% de chances qu'on dise ça en fin de...
2: Dès qu'on parle mode ou tendance, on est obligé de sortir cette phrase.
0: Est-ce que le nom de votre enfant ou le vôtre a été cité dans les deux minutes?
2: Allez-y sur le WhatsApp 0471 200 300, ou bien si vous avez un prénom très original, on est curieux de le connaître.
0: Allez-y sur le WhatsApp et on lit vos messages tout à l'heure. Voici Sienna Spiro avec Material Lover sur Typique.

0: Le disque est rayé, le disque est rayé.
1: Mais qu'est-ce qui se passe?
0: Il se passe que... on va offrir du cadeau. Je vous avoue qu'en plus, le disque n'était pas rayé, mais le bon jingle ne s'est pas mis. Donc le programme...
1: Le programme est en vacances déjà.
0: Oui, il est déjà en gris d'été, là. Il revient en septembre, lui, super. Je pense. Dans un instant, le grand défi arrive, ce sera dans moins de 10 minutes.
1: Et comme on n'a pas le jingle, on va le faire nous-mêmes.
2: Le grand défi.
1: C'est pas si mal. Et dans le grand défi cette semaine, on en parle depuis lundi, ça va se battre. On vous a prévu un blind test, il faudra être plus rapide que votre adversaire. En tout cas, si vous voulez repartir avec vos places de festival.
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0: de la saison.
1: Symbolique.
0: 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Bonne chance à vous. On appelle juste après le son de Billie Eilish et DJ Snake sur Tipeee.
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0: Il est 17h32, comment ça se passe sur les routes?
1: Alors faites attention, sur le 40 Liège-Aix à Erf, dans le chantier, vous perdez toujours 15 minutes vers l'Allemagne. 10 minutes, ça c'est ce que vous perdez dans le chantier de l'église vers Bruxelles sur le 411. Ralentissement aussi sur le 19, au Reux, là vous perdez 15 minutes vers Mons. Et alors sur le ring de Bruxelles, attention à cet accident sur le ring à hauteur de Waterloo en direction de Ittre. La bande de gauche est obstruée, vous perdez 25 minutes, on a 3 voitures qui sont impliquées.
0: Soyez patient et prudent dans la suite DJ Snake. Et juste avant, c'est Billie Eilish avec Happier Than Ever.

0: On va vous offrir le dernier cadeau de la saison.
1: Non mais t'as mis la pression là.
2: C'est un peu émouvant, c'est un peu émouvant.
1: Ça va se battre, vous l'avez compris, sur un blind test. Effectivement, on a des places de festival à vous offrir.
0: Pour Rockwerther et pour les gagner aujourd'hui, peut-être que ce sera Adeline de Flémal. Bonjour Adeline.
3: Bonjour.
1: Hello. Bonjour.
0: Sois la bienvenue sur Tipeee. Et pour jouer contre toi, Thomas de Liège. Bonjour Thomas.
4: Bonjour tout le monde.
1: Bienvenue sur Tipeee.
0: Thomas, il paraît que tu joues pour ta fille, toi Thomas, c'est ça?
4: Oui, je joue pour ma fille, oui. On était présélectionnés hier, mais pas sélectionnés. Et aujourd'hui, on a rejoué.
1: C'était la bonne.
0: Adeline, tu joues pour toi?
4: Tentez-vous.
3: Oui, je joue plus pour ma mère, en fait, qui est fan de ce festival.
0: Ah, bah voilà, écoute.
1: Trop mignon.
0: Toutes les générations vont à Rockwerther et ça, c'est beau.
4: Oui, c'est ça, oui.
0: Adeline et Thomas, on vous rappelle les règles du blind test.
1: Alors, c'est très simple. On a 5 extraits pour vous départager. On cherche à chaque fois l'artiste. Dès que vous pensez la voir, vous criez votre prénom, c'est votre buzzer, d'accord?
4: Ok, ça va.
0: Allez, on est parti. Voici la...
1: Oh, Thomas est fair-play, j'aime bien.
0: Voici le premier extrait.
4: Thomas.
1: Thomas d'abord.
4: Diams.
0: C'est une bonne réponse.
1: Un point pour Thomas, Adeline, j'imagine que tu l'avais aussi.
3: Oui.
1: Ah, il a été un peu plus rapide.
0: On enchaîne avec le deuxième extrait.
3: Adeline. Imagine Dragons.
1: Yes.
0: Bonne réponse, ça fait un partout.
1: Voici le troisième extrait.
3: Adeline.
0: Oh,
3: je sais pas moi. Paul
1: Kalkbrenner. Yes.
0: C'est une bonne réponse, 2 points. Ça veut dire que si tu en marques un troisième là maintenant, ce sera déjà gagné pour toi.
1: On se concentre. C'est peut-être la balle de match.
0: Est-ce que ça parle à quelqu'un?
4: Non, moi pas.
3: Je connais, mais je ne sais plus l'artiste.
0: Ok, c'est pas grave.
1: Pas de point, c'était Marguerite.
3: Ah oui.
0: Allez, on enchaîne avec le quatrième extrait.
1: C'est le cinquième déjà.
0: Ah, c'est le cinquième, pardon.
1: Il faut se concentrer parce que ça peut aller très vite.
0: Oui. Mais attention, on ne crie son prénom que...
1: Si on a la bonne réponse.
0: Si on a la bonne réponse. Okay. Voici la balle de match.
3: Thomas.
1: Allez.
0: Qui chante cette chanson?
4: Defri. Oh là,
1: merde.
4: Bon, je l'ai pas.
1: Non.
0: Thomas ne l'a pas.
1: Et il faut absolument trouver, sinon on rappelle qu'Adeline a déjà 2 points.
4: Allez. Non, bah, je l'ai pas.
0: Non, tu l'as pas.
3: Moi j'ai juste le titre, mais pas l'artiste.
0: Bon, eh ben, du coup, c'est la fin du blind test. Et c'est Adeline qui a le plus de points, donc c'est gagné.
1: 2 points pour Adeline, 1 point pour Thomas. C'était serré, les amis.
0: Mais bravo quand même, parce qu'on a senti que tu l'avais sur le bout de la langue, Thomas.
1: C'était gala.
3: Oui, voilà, gala.
0: Gala avec Freed from Desire. Je crois qu'il y a un peu. Il y a un peu de friture sur la ligne là, Thomas, on t'entend pas trop bien. bien joué quand même, et Adeline, félicitations, tu repars avec tes accès pour le dimanche.
3: Merci beaucoup à toute l'équipe, en tout cas, je suis super contente. Merci beaucoup.
1: Avec plaisir. Félicitations, et effectivement, on t'offre 2 places pour la journée du dimanche, hein, Rockwerther avec Moby, Paul Kalkbrenner, justement, tu vas lui faire honneur, et The Cure.
0: Bravo à toi et passez un bon week-end et de bonnes vacances si vous êtes concernés, à tous les deux.
1: Bisous les amis, prenez soin de vous.
0: Salut, Temim Pala arrive dans un instant et juste avant c'est du belge. Voici Camille MB sur Tipeee.

0: La playlist continue sur Tipeee avec Justin Bieber.
1: Il arrive avec Dizzy's.
0: Non, Daisy.
2: Oh, je n'ai jamais compris.
0: Dizzy's, c'est maladie, enfin.
1: C'est vrai, ça.
0: Dizzy's, c'est quoi? C'est pas une fleur?
2: Tu m'as posé la question. Oui, c'est une fleur.
0: Oui.
2: A flower.
0: On revient dans quelques minutes.
2: Et ça, je l'ai bien dit.
0: Pas. Très, très bien.
2: Ah, et ben voilà.
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0: Ariana Grande sur Tipeee, il est 18h01. Et c'est l'heure de faire un tour du côté de la météo.
1: Eh bien, ce soir, le ciel restera globalement bien dégagé. La nuit sera calme et bien étoilée aussi. Et côté température, elles redeviendront un petit peu plus fraîches. Surtout en Ardenne, on sera autour des 10 degrés.
0: On passe sur vos routes avec toujours ce camion en panne sur l'E25 à hauteur de Taille en direction de Liège. La bande d'arrêt d'urgence et la bande de droite sont obstruées. Il y a aussi un véhicule en panne sur la N4 à hauteur de Bastogne en direction de Namur. Bande de droite obstruée. Et puis sur l'E40 Liège-Aix à Erve dans le chantier, vous perdez 15 minutes vers l'Allemagne. Et puis sur le ring de Bruxelles, il y a un accident à signaler à hauteur de Wezembeek-Oppem en direction de Waterloo. Et là, c'est la bande de droite qui est obstruée. Soyez patients et prudents.
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1: Il est 18h02.

0: horrible.
1: Il est 18h03, on est en direct sur Tipeee. On espère que vous allez bien, que vous avez passé une bonne journée, une bonne semaine, une bonne saison.
0: Non mais attends, tu parles beaucoup trop vite. Il faut profiter de chaque seconde là.
1: Bonsoir à toutes et à tous. Vous êtes sur Tipeee.
0: On est content de vous retrouver pour cette dernière émission de la saison.
1: Un débit super lent. Vraiment comme si on était dans une conversation normale.
0: On va prendre le temps aujourd'hui. Mais moi, je parle comme ça normalement.
1: Tu parles comme ça normalement?
0: Bah oui.
1: Ah bah,
0: je parle pas aussi vite d'habitude.
1: Bien, la semaine se termine.
0: On est en train de péter un câble.
1: La saison se termine et on espère que tout va bien de votre côté. On va terminer cette saison en vous parlant de la saison prochaine dans quelques minutes. Parce que là,
0: c'est. Faut qu'on fasse une grande annonce. Qui dit fin de saison dit parfois changement.
1: Oui.
0: Est-ce qu'on sera encore avec vous l'année prochaine? Ah, on peut pas encore le dire. On doit attendre encore un tout petit peu, quelques minutes.
1: Ouais.
0: Ça se joue vraiment à très très peu de choses.
1: Oui, oui, oui.
0: Donc, d'ici 10 minutes, vous le savez.
1: Voilà. Et en fin d'émission, ce qu'on fera de toute façon, c'est la good vibe du jour.
0: Ça, c'est quoi qu'il arrive. On change pas les bonnes habitudes. On va se partager un moment positif de notre journée, le meilleur moment de votre journée ou même depuis lundi de la semaine. On en profite. On est vendredi. Même si c'est un petit détail, qu'est-ce qui vous a donné le sourire? Franchement, rien que de se le partager, ça fait du bien.
1: Même quand on a une journée nulle ou qu'on a appris des mauvaises nouvelles, etc., il y a toujours quelque chose de positif.
0: Quoi qu'il arrive.
1: Et on le fera tout à l'heure aussi. 0471-200-300. On lit vos messages avant 19h. Côté son, Anima et Ellie Goulding, c'est ce qu'on écoute maintenant. Voici Hypnotized sur Tipeee.

0: La playlist de Tipeee continue dans un instant avec Temper City.
1: Ce sera self-aware.
0: Aware.
1: C'est JCBD qui l'a dit.
0: Eh oui. Et puis dans un instant, on va parler de la saison prochaine.
1: Ça, c'est nous qui allons vous le dire.
0: Eh oui. Ça sera juste après Fat Joe et Temper City sur Tipeee.
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0: Vous êtes sur Tipeee dans un instant. Craig David.
1: Samy et Lou.
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3: Ça y est, je suis stressée.
0: Ah ouais, moi aussi, je suis stressée.
3: On en parle depuis tout à l'heure. Hein. Depuis 15h, on a quelque chose à vous annoncer.
0: Parce que c'est la fin de la saison, c'est notre dernière émission. Ça fait 4 ans qu'on est sur Tipeee.
3: Oui.
0: J'ai mis une petite musique. Hein. Une petite musique.
3: De circonstance.
0: Voilà. Bon, déjà, on voulait vous remercier d'avoir nous avoir suivis pendant toutes ces années.
3: Parce qu'il faut savoir que ça a l'air de rien, mais vous ramenez tous les jours de 15h à 19h comme ça. On a l'impression qu'on partage beaucoup de moments de vie ensemble. On vous ramène du boulot, on vous accompagne que vous soyez chez le coiffeur, parfois c'est dans les supermarchés, même au boulot tout simplement, vous nous écoutez quand vous travaillez.
0: Et tous vos messages sur le WhatsApp, et puis quand on vous rencontre en vrai, c'est à chaque fois
3: un bonheur
0: incroyable d'avoir vos retours. Merci aux équipes de Tipeee aussi. Parce qu'ils font un travail incroyable.
3: Une équipe qu'on adore. Et il y en a beaucoup dans l'ombre, hein, que vous ne voyez absolument pas, mais c'est une très grande et très belle équipe derrière.
0: Alors, c'est pas facile de vous annoncer ça. Pour moi, c'est pas facile. Pour Lou, je sais que c'est pas facile.
3: Non, c'est pas facile.
0: On va pas se mentir, on a une mauvaise nouvelle. La mauvaise nouvelle, c'est qu'on va devoir se supporter encore parce que.
3: On revient à la rentrée! Ce n'est pas un adieu, les amis, on revient.
0: Alors là, vous nous détestez peut-être. ou peut-être que vous êtes déçus, vous dites, oh yes, ils allaient partir.
3: Un petit ascenseur émotionnel, quoi qu'il arrive.
0: Non, en fait, on s'est dit, qu'est-ce qu'on peut faire pour pimenter un peu la dernière émission? On va faire genre qu'on a un énorme truc à annoncer.
3: Ah bah, c'est pas rien quand même, on revient, c'est chouette.
0: Oui, non, mais c'est parce qu'on l'a fait. On a fait.
3: Je ne vois pas du tout de quoi tu parles.
0: On a fait croire qu'on allait partir, mais non.
3: Évidemment, on vous abandonnera jamais, les

0: de vous retrouver déjà à la rentrée. On va vous laisser pendant tout cet été en excellente compagnie. Vous allez passer d'excellents moments. Déjà, on va vous faire vivre les festivals sur Tipeee, ça va être incroyable. Même si vous n'avez pas vos places, parce qu'on vous a offert plein de places, hein, que ce soit pour Les Ardentes, pour Doura. Quarter encore tout à l'heure, on vous a gâté. Même si vous n'avez pas eu vos places, ne vous en faites pas, les festivals vous allez les vivre sur Tipeee aussi, en direct à l'antenne.
1: Et puis merci de nous avoir suivis pour cette saison-ci, on se retrouve le 24 août. C'est pas la fin de l'émission,
0: non mais non,
1: 18h20. On reste encore jusqu'à 19h évidemment, et puis notre chanson, on passera tout à l'heure notre chanson en fin d'émission.
0: On a eu beaucoup de demandes sur le WhatsApp, et écoutez, avec grand plaisir, ça fait longtemps, on rappelle, on avait enregistré un son avec Calumny.
1: Oui, Can We Go Back, c'était pour Viva For Life, il y a quasi 3-4
0: ans. Amy Moret qui avait fait les paroles et Alex Germis au mix.
1: Ouais, on écoutera ça, comme ça on vous laissera là-dessus. Oui. Mais pour l'instant,

0: 18h30, vous êtes sur Typique. La playlist continue avec Jason Derulo dans un instant.
1: Ce sera Soit la la la.
0: Aussi Kendrick Lamar, ne bougez pas.
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0: 18h31, comment ça se passe sur les routes?
1: Eh bien, ça commence toujours sur le 40 Liège-Aix-Aerve dans le chantier. Vous perdez 15 minutes vers l'Allemagne, 10 minutes de ralentissement dans le chantier de l'église aussi vers Bruxelles sur le 411. 15 minutes, c'est ce que vous perdez sur le 19, Aureux vers Mons. Alors sur le ring de Bruxelles, on en parlait tout à l'heure, faites attention à cet accident à hauteur de Wezembeek-Oppem en direction de Waterloo. La bande de droite est obstruée. Et enfin, on parlait d'un autre accident sur le ring à hauteur de Waterloo en direction de Ittre. La bande de gauche était obstruée. Vous perdez encore 15 minutes. C'est quand même la fin de l'accident. On rappelle que ça concernait trois voitures, ça devrait commencer à s'améliorer.
0: Soyez patients et prudents. On a reçu plein de vos chouettes messages sur le WhatsApp.
1: Les amis.
0: Plein d'amour, on va lire ça dans un instant.
1: On les lit tous, sachez vraiment, on prend le temps. C'est incroyable,
0: ah,
1: on ne passe pas à l'antenne.
0: Voilà, j'allais dire si je veux tous à l'antenne,
1: mais
0: ça va durer.
1: Mais sachez qu'on prend vraiment le temps de vous lire et que ça nous touche à un point, c'est complètement dingue.
0: Merci beaucoup. Et puis la good vibe arrive dans 5 minutes,
1: oui.
0: Le temps d'écouter Jason Derulo et Kendrick Lamar.

0: Pierre Demar arrive dans la suite sur Typique.
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0: Selon une étude, être reconnaissant au quotidien permettrait de vivre plus vieux. Eh bien, on va faire en sorte que vous viviez plus longtemps, sur Typique.
2: À l'unisson.
0: Voilà.
2: Bon, ben, vous le
0: savez. Il fallait qu'on la fasse ensemble pour la dernière.
2: Obligé, évidemment. La good vibe du jour, de la semaine, de l'année. Vous faites ce que vous voulez. Vous nous partagez un moment positif de votre vie.
0: Et oui, et ça se passe sur le WhatsApp 0471 200 300. Je pense que notre good vibe, elle est toute trouvée. C'est vos messages qui sont arrivés depuis tout à l'heure.
2: Mais c'est complètement dingue, les gars. Sachez vraiment, on vous l'a dit, on lit tout depuis tout à l'heure. Alors, on s'est permis une petite blague.
0: Oui, on a fait semblant qu'on avait une mauvaise nouvelle à annoncer. Et finalement, on vous a dit qu'on revenait à la saison prochaine, en septembre.
2: Vous allez devoir nous supporter, donc quelque part.
0: Quelque part, ça peut être une mauvaise nouvelle. En tout cas, ça vous a fait peur. Il y a Marco, par exemple, qui nous dit « J'ai failli avoir une crise cardiaque. » Merci à vous, à tout ce que vous faites pour nous.
2: Non, mais c'est incroyable.
0: Il y a... Qu'est-ce qu'on a d'autre ?
2: Il y a Marie qui nous dit « Vous êtes comme les Diables Rouges face au Sénégal. » C'est exceptionnel.
0: C'est très drôle. Renaud, très content de savoir qu'on va vous retrouver à la rentrée. Christelle également, Nicolas. Une annonce pareille, on se serait cru en 1er avril, alors que c'est pas le cas, des vraies crasses.
2: Emeline aussi qui nous dit « Je suis trop contente de vous retrouver en septembre. J'adore votre émission, votre bonne humeur. Vous êtes mes compagnons de route pour rentrer à la maison chaque jour. La découverte de nombreux artistes grâce à vous est extraordinaire, de super interviews. Merci beaucoup, bonnes vacances. Emeline, c'est magnifique. Merci pour ton message. »
0: Et en plus, on tisse ça depuis 15h. Il y a Julien qui nous dit depuis 15h, je suis en suspense. J'ai vraiment cru que l'annonce allait être votre arrêt, mais merci de continuer. Je vous adore. Merci, merci, merci. Et ben merci à toi, Julien.
2: Et alors, il y a Guigui aussi qui nous dit « Contente de voir vous supporter, entre guillemets, votre joie, votre bonne humeur communicative. Une année de plus, passez de bonnes vacances et à l'occasion, buvez un verre cet été en notre honneur. Vos auditeurs, bonnes vacances à vous et pas trop de folie. » On promet tout, le petit verre, mais la folie, ça, on peut pas promettre.
0: Et oui, il y a d'ailleurs Isa qui dit « Samy, pas trop de guindas. » Et Lou, je me réjouis de voir des prochaines premières fois. Tu nous as bien cerné, Isa. Tu nous as bien cerné.
2: J'adore, vraiment. Disons les mots. On vous aime fort, les amis.
0: On vous aime très, très fort. Un grand merci pour vos messages. Voilà, ça, c'était le moment boost d'ego pour nous. C'était notre good vibe du jour, mais de l'année.
2: C'est vous qui nous intéressez maintenant.
0: Quelle est votre good vibe du jour, de la semaine, de l'année? C'est vous qui décidez. On lit vos messages dans 5 minutes.
2: 0471 200 300 sur le WhatsApp.
0: Banner, ça arrive dans un instant. Et juste avant, c'est Pierre Demar avec Je pense à vous.

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2: 18h47, il y a quelques minutes, on vous a posé une question.
3: On vous demandait de nous partager votre good vibe du jour. Un petit moment positif de votre journée, de votre semaine, de votre année. C'est la dernière de la saison, donc on en profite.
2: Excusez-moi.
3: J'ai éternué.
2: Pour notre dernière intervention, j'avais envie de faire quelque chose d'inattendu, j'ai éternué. Voilà. Géraldine qui nous dit ma good vibe du jour, c'est mon anniversaire et mes vacances commencent.
3: Bon anniversaire Géraldine.
2: Joyeux anniversaire à toi Géraldine et bonnes vacances.
3: Enza aussi qui nous dit hello cette semaine à l'école de ma fille. Les maîtresses m'ont dit, vous savez comment on vous appelle à l'école? La dame avec les jolies robes. Ça m'a redonné le smile. Eh ben ça, je trouve ça incroyable. Quand t'apprends que d'autres parlent de toi.
2: En positif.
3: En positif comme ça.
2: C'est tellement rare.
1: C'est vrai. Il faut pas être médisant.
2: Ben oui, il y a Kate qui nous dit coucou, semaine good vibe chez moi. Mardi, bulletin de mon fils Matt qui a réussi son année haut la main. Jeudi matin, ma fille Zoé a décroché son premier emploi après un an de recherche infructueuse. Et jeudi soir, à 52 ans, j'ai élargi ma culture musicale à la K-pop avec les concerts de BTS en compagnie de ma fille. Bref, excellente semaine. Je vous souhaite de bonnes vacances et j'ai hâte de vous retrouver en septembre. Bisous Kate.
3: Merci pour ton message Kate.
2: Merci beaucoup Kate.
3: Et effectivement, plein de good vibes. Vanishke aussi qui nous dit ma good vibe, c'est de vous retrouver l'année prochaine. Votre énergie me permet de décompresser de ma journée de boulot. Bonnes vacances. Profitez un max.
2: Merci beaucoup.
3: J'ai juste envie de vous dire qu'on ne saura pas répondre à chacun de vos messages qui arrivent sur le WhatsApp, mais sachez qu'on les lit tous.
2: On a tout lu.
3: C'est incroyable. Mais remets à jour. Ça continue d'arriver, mais vous êtes des anges. Vraiment, mille merci. Et je peux vous promettre que quand on revient à la rentrée, eh ben, ce sera la même recette. On va se concentrer sur le positif. On
2: essaie
3: vraiment de vous ramener dans la bonne humeur. On n'aura que des bonnes nouvelles pour vous, de la good music, plein de cadeaux et plein d'autres surprises. Mais ça, on garde encore un peu de mystère.
2: Et oui, on est en train un petit peu de travailler sur la saison prochaine. D'ailleurs, si vous avez des idées, n'hésitez pas. Si vous voulez nous aider, nous proposer des séquences, suggérer des choses, n'hésitez pas sur le WhatsApp ou sur nos Insta. C'est vrai qu'on n'aura pas accès au WhatsApp pendant les vacances, donc peut-être nos Insta. Lou, c'est Lou Prums.
3: Et Samy, c'est Samy Radio.
2: Voilà, Samy Radio. Écoutez, dans un instant, Tête Macrée arrive. Le au revoir, on le fait dans un instant. Hein. Oui. On va rester un peu plus.
3: Doudou. Tête Macrée arrive avec Sports Car.
2: Et on revient juste après sur Typique, ne bougez pas. L'anglais, c'est toujours pas ça. Hein.
3: Oh !
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0: la suite sur Typique. Teddy Swims ça arrive.
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0: Et puis, un tout grand merci pour vos messages qui arrivent sur le WhatsApp.
2: On essaie de
0: répondre un maximum. On va accueillir Damiano qui est là. Bonjour Damiano.
3: Et je confirme en fait qu'ils sont en train de répondre à tout le monde. Hein.
0: Oui.
3: Ils ont été super sages quand je suis rentré ici en studio. Limite,
0: oui, c'était ambiance studieuse.
3: Ouais, c'est ça. Exactement.
2: Ça fait bizarre. Hein.
3: J'étais pas prêt à ça en fait.
0: Il n'y a pas l'habitude.
2: On est en train de faire des karaokés, de chanter.
3: Ça, et là, je me suis dit, mais ça va les gars. Et
0: l'ambiance va changer de toute façon dans quelques minutes.
2: Ok, oui.
0: Parce que Damiano est là.
3: J'ai changé. Oui, on va se mettre bien.
0: Et qu'on est vendredi.
3: Du week-end avec une playlist de compétition. Et puis juste après, on va filer en direction des Ardentes où on va retrouver Marie qui nous fera vivre tout ça de l'intérieur.
2: Yes.
3: Avec pas mal d'interviews.
0: Exactement, restez bien branchés sur Typique. Nous, c'était notre dernière émission de la saison.
2: C'est beaucoup trop
0: bien
2: vite,
0: sûr.
2: C'est de la folie.
0: Cette saison est passée très très vite.
2: La bonne nouvelle, c'est qu'on revient tout bientôt à la rentrée avec de la good vibe, de la good music, des cadeaux, des bonnes nouvelles, la totale.
0: Exactement, passez un très très bon été. Vous serez entre de très bonnes mains avec Damiano.
3: Je vais vous teaser votre grand retour et tout.
2: Ça
3: va être génial.
0: Exactement. Passez un très très bel été. Je me suis dit qu'on allait se quitter avec notre générique.
2: Ah
0: pourquoi pas.
2: Oui, bonne idée.

0: plus que notre générique. Ah. Est-ce qu'on passerait pas aussi notre chanson?
1: Tu dis, ça fait un peu. Hein? Le melon, là!
0: On nous l'a demandé gentiment sur le WhatsApp.
1: C'est vrai qu'on nous l'a demandé
0: sur le WhatsApp. On la passe pas souvent.
1: La dernière fois qu'elle est passée, c'était il y a 6 mois, je pense.
0: Donc il y a moyen.
1: Allez, on se retrouve à la rentrée. Bisous tout le monde!
0: Bisous, les amis!

0: Merci Samy, merci Lou pour tout. Avant de pouvoir profiter d'une playlist de qualité pour ce soir, moi ce que je vous propose c'est de pouvoir filer en direction de nos routes avec sur le 40 à Liège, la Chapelle à Herve, un chantier en cours, vous perdez 5 minutes vers l'Allemagne, il y a des ralentissements dans le chantier de l'église vers Bruxelles sur la E411, vous perdez 5 minutes, ça ralentit également sur le 19 vers l'Heureux, vous perdez 5 minutes vers Mons, et puis on nous signale aussi un accident sur le 40 à hauteur de Kreinem en direction de Bruxelles, la bande de droite est obstruée, il y a des fils, sinon partout ailleurs c'est plus ou moins fluide. Je vous rappelle évidemment que si vous constatez quoi que ce soit sur les routes, un seul numéro de téléphone, le RTBF Mobile Info 0800 48 400.
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0: Mais oui, bonjour tout le monde. J'espère que tout se passe bien de votre côté. En tout cas, moi, je suis hyper content de pouvoir vous accompagner. On va ouvrir le week-end officiellement ensemble. Et bien plus que ça, parce que je peux vous dire qu'on va avoir pas mal de belles choses pour ce soir. Notamment, déjà, la playlist, hein, ça c'est clair et net. Et puis, je vais vous lâcher un moyen de pouvoir repartir avec du très, très beau cadeau. Alors, quand je dis beau cadeau, c'est du vrai, vrai beau cadeau. On prendra également des nouvelles, hein, durant cette émission des ardentes qui se déroule pour le moment du côté de la Cité Ardente. Et je peux vous dire que la Cité Ardente, elle porte bien son nom. On ira faire un tour d'ici quelques petites minutes. Et puis côté playlist, Calomnie Ocean Drive dans la suite, ce sera avec Some People. Et puis là, c'est le trio norvégien qu'on retrouve, Bausa avec Magnétique.

0: C'est cool hein, de voir que même en event, même aux Ardentes, vous pensez à nous. C'est le cas de Morane qui m'envoie une photo avec Vincent Bilaroche. Vincent d'ailleurs, notre envoyé pas si spécial, qu'on va retrouver tout à l'heure. Ce sera sur le coup de 20h. Il sera aux côtés de Marie depuis le studio typique sur le site des Ardentes. Et puis avant ça, on va pouvoir profiter de cette belle playlist. Nelly Furtado dans quelques instants avec Timbaland. Ça arrive. Et puis là, c'est Future avec Mask Off.
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0: on est fort pour la playlist, pour la bonne vibe. On est aussi méga, mais alors là, méga fort pour vous offrir des cadeaux. Et croyez-moi, on va vous permettre de faire le plein. Oui, mais le plein de musique.
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0: 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En parlant de Dour, en parlant des Ardentes, un artiste qui va mettre tout le monde d'accord, on l'a ici en playlist, Damso. On le retrouve direct aux côtés de Sarah Sey. Voici

0: D'ici quelques instants, Maneskin arrive en playlist, ce sera avec Baby Sade. On va également avoir le tout dernier morceau d'Angèle. Et je suis même avec vous. Cette playlist pour démarrer le week-end, elle est juste parfaite. Angèle arrive dans quelques instants avec Dile, Maneskin aussi, c'est prévu. Bref, vous l'aurez compris, on va passer un vendredi soir de qualité.
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0: Bon, je peux vous dire qu'il y a de la good music qui arrive dans quelques instants ici sur Typique. Et puis juste avant ça, on va vite filer en direction de nos routes et on nous signale des ralentissements sur le 40 Liège, Aix-la-Chapelle à Herve. Dans le chantier vers l'Allemagne, vous perdez 5 minutes. Il y a également des ralentissements dans le chantier de l'église vers Bruxelles. Vous perdez 5 minutes sur la E411. Il y a également des ralentissements sur le 19 au Reux. Vous perdez 5 minutes en direction de Mons. Et puis sur Bruxelles, il y a un accident sur la E40 à hauteur de Kreinem en direction de Bruxelles. La bande de droite est obstruée. Il y a des fils. Et puis je vous rappelle évidemment que si vous constatez quoi que ce soit sur les routes, un seul numéro de téléphone, le RTBF Mobile Info 0800 48 400. À venir dans quelques instants, Bébé Rexha avec Faceless. Voici New Religion, un bon petit titre, tiens, pour pouvoir profiter pleinement du week-end et puis surtout peut-être rentrer doucement à la maison.

La playlist, elle envoie, mais je peux vous dire que vos messages aussi, ils envoient. Ça fait trop plaisir. Cœur sans vous, la team. C'est le cas de Selena qui m'a fait un petit message pour me dire qu'elle est actuellement chez elle. Pas de festival ce week-end. Bah, ça va, hein, c'est pas trop grave, j'ai envie de vous dire. Parce qu'on va vous y emmener en festival. Et même sans bouger de la maison, puisque d'ici quelques minutes, on va retrouver Marie. Marie qui sera évidemment présente ici sur Typique, derrière le micro, pour vous partager l'ambiance des Ardentes comme si vous y étiez. Quant à nous, on va pouvoir se mettre bien avec la playlist. Il y a Basti qui arrive dans quelques instants. Et puis là, c'est Zao avec MC Solar. Voici comme Caroline.

Sia avec Paper Plane, c'est ce qui arrive dans quelques instants sur Typique. Et puis ce qui arrive également dans quelques instants, c'est qu'on va pouvoir vous faire vivre les Ardentes grâce à Marie. Marie qui est là-bas, qui est en train eh bien, de pouvoir profiter de concerts, de la musique. Mais Marie qui bosse aussi et qui va pouvoir vous faire vivre l'ambiance du festival comme si vous y étiez. Il y aura également Vincent, notre envoyé pas si spécial, et puis pas mal d'interviews. Bref, vous l'avez compris, hein, on va passer une soirée de qualité où on va pouvoir profiter pleinement des festivals parce que Typique, c'est la radio des festivals. Les Ardentes avec Marie, c'est dans quelques instants. Avant ça, Mia avec Paper Plane. Et puis on retrouve juste, eh bien, là de suite, Katsai avec Gabriella.

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16: Salut à tous, j'espère que vous allez bien. Bienvenue dans cette nouvelle émission en direct des Ardentes. C'est le jour 2, celui où le ciel est bleu, pour presque citer du Louane. Sauf qu'ici, ce ne sont pas les oiseaux qui chantent, évidemment, ce sont des artistes. Une grosse soirée en prévision. On a 60 000 personnes qui sont présentes pour la venue notamment d'Aya Nakamura qui va commencer son concert d'ici quelques petites minutes. Je peux vous dire qu'il y a énormément de monde. On est placé juste en face de la main stage sur cette grande plaine qui représente les Ardentes. Il y a vraiment, vraiment beaucoup de monde. Ça représente plus ou moins trois fois le Sport Palace. Il y aura aussi évidemment le concert des Black Eyed Peas, mais on aura aussi Lost Frequencies qu'on va même avoir en interview. Ce sera après l'émission comme il joue tard. Donc on vous diffusera l'interview demain. Dans quelques petites minutes, on va recevoir 47R dans ce studio pour nous parler de leur dernier album La Vie Continue. Et on aura aussi Giorgio. Bref, une émission riche pour ce 20e anniversaire des Ardentes. Mais avant tout ça, on va s'écouter les stars du soir, Black Eyed Peas avec I Got a Feeling. Montez le volume au maximum, vous écoutez Typique et vous faites bien.

0: y a bien un groupe dont les auditeurs de Tipeee connaissent toutes les paroles par cœur, c'est 47 Terres. On a écouté Côte Ouest en boucle et ils viennent de sortir l'album La Vie Continue. Si je vous dis tout ça, c'est parce qu'on a de la chance, parce qu'ils sont avec nous en direct des Ardentes. Bonjour.
1: Salut Tipeee.
2: Bonjour. Salut Tipeee.
3: Et nous, s'il y a une radio qu'on aime bien,
4: c'est vrai.
3: Toutes les radios du monde, c'est bien Tipeee.
0: C'est vrai. Ah bah, ça fait vraiment
1: c'est
0: plaisir.
1: C'est Tipeee.
0: Allez, voilà. Typiquement typique.
4: La blague. J'ai
1: jamais dû la
2: faire. Je pense
1: que
2: vous l'avez jamais entendu celle-là.
0: Je le disais, il y a cet album qui vient de sortir qui s'appelle La Vie Continue. À quel moment vous êtes dit, tiens, c'est ça, c'est cette phrase-là qui va résumer le titre?
3: C'est surtout genre le titre est arrivé un petit peu comme ça naturellement. Et au moment de chercher le nom de l'album, nous on aime bien quand même prendre un titre de l'album qui représentera bien l'album, quoi. Et je trouve ce morceau-là, on s'est dit que c'était parfait parce que ça reprenait tous les thèmes. Et c'était un beau résumé de ce qu'on voulait raconter dans cet album-là, quoi.
0: Dans les remerciements, vous dites à Mathéus qui nous a dit que les premières maquettes étaient nulles, et ça c'est un vrai pote. Est-ce que vous l'avez écouté? Est-ce qu'il y a des morceaux que vous avez jetés du coup?
3: Ouais, mais on a tout jeté. Au début, on faisait un album qui reprenait. On essayait de faire un petit peu comme le premier, un peu plus fun, un peu plus.
4: Léger quoi.
3: Plus léger. Et en fait, c'était vraiment déconnant. Parce que c'était pas du tout ce qu'on vivait. On était dans une autre réalité quoi. Et donc, il nous a dit, bah là, en vrai, je crois pas. Moi, je vis avec vous, c'est pas ça. Enfin, il y avait un truc, on s'est dit, ok, bon, bah là, on va parler de vraiment ce qui se passe. Et on va être plus honnête.
0: Bah, en fait, c'est vrai que c'est rare, je trouve, quand on est un groupe et qu'on a du succès, d'avoir quelqu'un qui va vraiment nous dire, tiens, mais non, en fait, c'est un peu nul. Enfin,
3: Tiens, mais nous, il n'y a pas de.
0: Non, bah,
3: nous,
0: c'est
3: la pas de ça. Ouais, pour te dire, type, même notre manager, moi, j'ai fait un son du coup sur ma grand-mère, avant qu'on ait le son là.
4: Final.
3: Le son final qu'on adore, qui s'appelle Si t'étais là. Avant, il y avait une autre version. Le manager, il a dit. Il connaissait très bien ma grand-mère.
0: Ouais.
3: Mais tu l'aimais ta grand-mère? Parce que là, c'est un peu limite là. Ouais. Donc tu vois, y a aucun souci de dire que quand c'est de la merde, c'est de la merde.
4: Il faut savoir l'entendre aussi.
0: Oui, oui, non, c'est clair. Ça fait. Vous allez bientôt fêter les 10 ans du groupe.
4: Ouais.
0: C'est un sacré cap aussi, hein, pour ne pas faire de mauvais jeu de mots. Est-ce que votre public a grandi avec vous? Est-ce que
4: carrément.
0: Quand vous jouez sur scène, ici notamment aux Ardentes, il y a quand même 60 000 personnes, vous allez jouer sur une grosse scène d'Aoud. Est-ce que, comme vous, je sais pas, moi j'ai jamais donné de concert de ma vie, vous regardez le premier rang et vous dites,
4: bien sûr.
0: Oh tiens, lui il était là il y a 10
1: carrément.
0: Ans.
1: Carrément, et puis surtout en fait, on fait un truc depuis le début, c'est qu'après chaque concert en général, on va voir les gens, on se retrouve soit au maire, soit on fait un moment avec eux. Et en fait, c'est dingue parce qu'il y a 10 ans, donc il y en a qui étaient très jeunes.
4: Il y en a qui avaient 14 pistes, aujourd'hui ils sont profs.
1: Il y en a qui sont pères de famille alors qu'avant ils avaient 16 ans.
3: Il y a un couple qui s'est rencontré grâce à nous.
0: C'est vrai.
3: Parce qu'ils aimaient 47, ils sont arrivés par hasard sur un concert, ils se sont rencontrés, ils se sont mis ensemble, là ils ont un gamin. Et on a vu le gamin, je sais plus quand là. Il vient de naître et tout, et du coup c'est marrant parce qu'on fait partie de leur vie.
4: Et c'est justement les.
3: On se connaît pas quoi.
4: Les meilleurs témoignages qu'on a eu suite à cet album, c'est justement ce public là qui était en mode bah les gars c'est trop bien parce qu'on a grandi avec vous et là on comprend exactement ce que vous racontez, on est un peu dans la même phase de la vie et tout machin, donc ça c'est formidable quoi.
0: Et vous avez grandi ensemble aussi, le fait d'être tout le temps ensemble depuis 10 ans.
4: C'est horrible.
0: Non, c'est horrible, mais c'est génial aussi.
4: Bien sûr,
0: non
4: c'est.
0: Est-ce que c'est plus facile ou est-ce que c'est plus difficile de faire de la musique
4: peut-être
0: ensemble maintenant?
4: Non.
0: De faire de la musique ensemble.
4: C'est plus facile, plus difficile, je sais pas.
3: C'est pas plus facile.
4: C'est pas plus
0: non.
4: facile,
0: non.
4: Je sais pas.
3: Non, parce que du coup, on est tous les trois. Bah, on se rend compte à 20 piges. 20 piges, on est hyper con. Bah, on se rend compte depuis plus longtemps, mais je veux dire, on commence un business ensemble à 20 ans où on est vraiment débile. Tout est facile, tout est délicieux.
1: Bien résumé.
3: Non, mais genre, on réfléchit à rien.
0: J'aime bien.
3: On fait un truc, on pense au lendemain, à la soirée d'après, et c'est tout, tu vois. Et là, on va avoir 30 ans. Donc là, par exemple, ça fait des années qu'il est en couple, qu'il se pose, qu'il achète une maison, ou que tu vois, t'as d'autres questions de la vraie vie, tu vois.
0: Sûr.
3: En fait, chacun grandit différemment. Donc en fait, on a peut-être plus les mêmes envies au bout de 10 ans, ou alors en fait, c'est hyper intéressant de voir comment on grandit tous les trois, tu vois, parce qu'on est ensemble, mais on vit chacun.
0: En fait,
3: vie,
0: ce, qui est, ce qui est très chouette aussi, c'est que du coup, vous connaissez parfaitement vos personnalités. Il y a aussi, vous savez qui est le plus bordélique, qui est le moins stressé avant de monter sur scène. Ça doit aider aussi, j'imagine, dans la vie en groupe.
1: Ça n'empêche pas, je pense qu'on se connaît plus qu'au début et donc ça facilite certains sujets, mais on continue quand même de se prendre la tête pour les mêmes bêtises qu'il y a 10 ans, mais bon, au moins on sait qu'il faut parler plus rapidement. Et,
0: oui, c'est vrai.
1: Et voilà, quoi.
0: C'est qui le plus stressé avant de monter sur scène du coup?
4: C'est Pierre, je pense.
1: Mais parce qu'il c'est le chanteur principal du coup, et il a plus de textes à retenir, et comme il a plus de mal à le retenir,
4: ça fait
1: qu'il est stressé un peu.
3: Comme il est un peu limite.
1: Nous, au pire, on se cache derrière nos instruments. Et puis voilà, une fausse.
3: Tu vois, là, on joue dans une heure et demie, je commence à pas être bien.
0: Bah, ça va être génial.
1: Vous êtes vachement bien placé pour voir les concerts ici. On va peut-être venir voir quelques concerts avec vous.
0: Avec plaisir, vous êtes les bienvenus. En tout cas, merci beaucoup. On vous souhaite un super bon concert.
3: Merci.
0: C'était 47 Terres avec nous en studio.

vient d'écouter Maggie avec le morceau à la casse. On est toujours en direct du festival Les Ardentes avec à côté de moi un concert qui se joue. Je vous rappelle qu'on est installé sur la main des Ardentes, c'est-à-dire qu'il y a énormément de monde devant moi parce qu'il y a Aya Nakamura qui est en train de chanter. J'ai l'impression d'être aux premières loges. Vraiment, j'ai une vision sur elle. C'est incroyable. Et on peut dire qu'elle a gagné en prestance. Je vais vous faire un petit récap de son concert, évidemment, dans la deuxième heure de cette émission. On va voir plein de bonnes choses. On va encore avoir l'interview de Giorgio dans quelques petites minutes. On va aussi retrouver notre envoyé pas si spécial, Vincent Bilaroche. Mais avant tout ça, on va s'écouter ceci.

0: Bleu Dua Lipa avec ce morceau qui s'appelle Training Season. On va aussi parler d'une tendance dont elle est l'ambassadrice, le bloc-corps, le fait de porter des maillots de foot. Mais tout ça, ce sera pour dans quelques petites minutes.
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1: Bonjour Vincent, notre envoyé pas si spécial. Alors aujourd'hui, vous vous êtes intéressé à une artiste montante et au phénomène de Boss Lady. Est-ce que vous pouvez m'en dire un petit peu plus sur les coulisses de votre enquête ?
2: Mais merci beaucoup Marie, encore une fois, de me donner l'opportunité de venir dans ce studio. C'est vraiment très sympathique parce que c'est vrai que j'arpente ces festivals depuis maintenant presque deux jours et c'est vrai que ça fait du bien. C'est air conditionné ici, donc ça fait plaisir.
1: Hier... Mais c'est pas pour ça que vous êtes là. Hein.
2: Bah, pardon, laissez-moi profiter un tout petit peu quand même rapidement. Hier, Théodora, effectivement, le phénomène, on peut le dire, autant d'un point de vue musical que d'un point de vue direction artistique, vous l'avez évoqué, il y a ce phénomène qui va au-delà de sa musique à Théodora, c'est ce mouvement qu'elle a créé, le mouvement des Boss Lady. Donc moi je n'étais pas du tout au courant que ce mouvement existait.
1: Est-ce
2: que
1: vous connaissiez pas ?
2: Non, vous connaissez vous ?
1: Ben oui, évidemment que je connais. C'est un mouvement très intéressant, très important. Est-ce que vous voulez que je décrive ce que c'est ?
2: Ben, ça m'intéresserait, oui, parce que comme ça me permettrait de voir si on est sur la même longueur d'onde. Parce que je suis pas sûr de ce que j'ai réussi à avoir
1: sur
2: la plaine.
1: Ça m'étonne pas tant, mais, mais du coup, ça me fait un peu peur de ce qu'on va retrouver dans votre documentaire, si je puis dire ça comme ça. Eh bien, le Boss Lady, comme ça, vous savez, c'est une femme indépendante, une femme forte, une femme qui sait se valoriser.
2: Ben, écoutez, c'est... presque ça que j'ai reçu. En tout cas, j'ai fait ce que je pouvais. Hein. Comme d'habitude, on ne fait pas ce qu'on veut, on fait ce qu'on peut.
1: Exactement.
2: Et donc, écoutez, on va découvrir les réponses des festivaliers et des festivalières, en particulier dans ce petit extrait qui nous permettra de se rendre compte un peu plus de la philosophie qui se cache derrière le mouvement Boss Lady.
3: C'est une femme, ça se voit, elle est indépendante. Elle est drôle. Et elle a un style qui est à elle, je pense. Elle a assumé, quoi.
4: Pour moi, ça veut dire que c'est une femme indépendante qui sait ce qu'elle veut. Le girl power, en fait. C'est ça, la Boss Lady.
5: Alors, vraiment, c'est juste... Elle a l'aura, en fait. Elle a l'audace. Elle est là. Elle est fière d'elle. Elle a le style. Elle sait comment marcher. Elle a confiance en elle et tout.
6: Elle est indépendante.
5: C'est ça. Exactement. Indépendante. C'est très important, ça aussi. Genre, vraiment, elle sait qui elle est.
6: Genre, c'est Laura que tu dégages.
2: Elle doit s'appeler Laura, je comprends pas.
6: Non, ça peut pas s'expliquer, c'est
7: déjà,
6: le feeling.
7: Boss Lady, c'est pour les filles et les garçons.
2: Ah, vous êtes d'accord avec ça ou pas ?
6: Oui, bien sûr.
7: C'est Théodora elle-même qui l'a dit.
2: Alors, on en a appris un peu plus, en tout cas, sur cette philosophie. Ça a l'air de correspondre à ce que vous me disiez.
1: Ça a l'air tout à fait de correspondre à ce que je disais.
2: Je suis un peu dans le bon.
1: Complètement dans le bon.
2: Ça fait plaisir, pour une fois, ça fait du bien. À côté de ça, on a écouté à la fin, on a découvert qu'il y avait peut-être des discordes au sein de ce mouvement de Boss Lady, puisque quelqu'un nous a évoqué l'idée que potentiellement les hommes pouvaient également être des Boss Lady. Est-ce que vous êtes d'accord avec ça ?
1: Je sais pas. Franchement, c'est une question que je me pose.
2: Je vous prends au mot. J'ai posé la question aux gens.
1: Incroyable.
2: Est-ce que les hommes peuvent être des Boss Lady ?
1: Eh bien, vous m'étonnez, monsieur.
2: Ah, bah écoutez, on essaye. Hey, je prends un peu de galon.
1: Franchement, pas mal.
2: Allez, on écoute.
8: Non. Non ? Exclusion totale. Non,
7: aussi.
8: Non, mais.
7: On assume.
8: Voilà. Merci. Au revoir.
3: Femmes, hommes, tout le monde. Toutes les ethnies, toutes les tailles, tout le monde.
2: Bon, et ça, c'est un court résumé de différents avis que j'ai reçus, où a priori, je dirais que c'est du 50-50. Il y en a qui disent, bien sûr, tout le monde peut être une Boss Lady, et d'autres qui disent, non, laissez-nous ça, c'est pour les femmes, laissez-nous tranquille un petit peu. Et donc aujourd'hui, à 20h34 et 48 secondes exactement, Marie, je voulais vous poser une question. Est-ce que selon vous, je suis une Boss Lady ?
1: Eh bien, j'ai envie de répondre que oui, parce que vous savez comment marcher, et vous appelez Laura.
2: Yes!
1: Et ben voilà.
2: Je contacterai Laura. Et je tenais à dire aussi que vous êtes une Boss Lady. En tout cas, de ce que j'ai compris, hein, de la définition. Hein.
1: Ouais, exactement. Moi, je suis ravie d'incarner la Boss Lady. Et j'espère que toutes les femmes qui nous écoutent incarnent aussi la Boss Lady. Mon cher Vincent, merci pour ce reportage de qualité.
2: Avec plaisir, je vais continuer.
1: Franchement, j'ai été étonné du niveau.
2: Je fais mon possible. Comme je vous dis, ça fait quand même quelques années maintenant que je me retrouve un peu au milieu de cette plaine. Donc on essaye de monter en grade, on essaye de monter en expérience. Je ne peux pas vous promettre que ça va durer sur les autres jours. Hein.
1: Vous y repartez là dans la foule.
2: J'y vais là.
1: C'est parti. Merci,
2: merci
1: beaucoup.
2: Merci Marie, au revoir.
1: À demain peut-être.
2: Bon, on verra bien.
1: Pour de nouvelles aventures.
2: Salut, ciao.
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0: Lucky Again, vous le savez, on est installé aux Ardentes, on est comme à la maison ici sur la plaine, sur la Main, avec énormément de monde, environ 60 000 personnes, soit l'équivalent de Stade de France devant nous pour le concert d'une certaine Aya Nakamura qui a clairement gagné en prestance ces dernières années. J'ai vu beaucoup de concerts d'Aya Nakamura et pour le moment, c'est le meilleur. Elle est hyper à l'aise, elle a une tenue de fou. Je vais vous faire le débrief de son concert d'ici quelques petites minutes. On va aussi avoir Giorgio. Si vous avez envie d'aller voir à quoi ressemble la tenue d'Aya Nakamura, je vous conseille de vous brancher sur nos réseaux. Vous verrez un peu comment elle est accompagnée de danseurs, de plein de monde et surtout de cette marée humaine. Franchement, j'ai jamais vu ça, je crois. C'est vraiment hyper, hyper impressionnant parce qu'on est face à la main stage ici dans notre studio mobile. On a une grande baie vitrée, un joli coucher de soleil. Bref, la vue est fantastique. D'ailleurs, si vous venez aux Ardentes, n'hésitez pas évidemment à venir nous faire un petit coucou. Ça nous ferait plaisir de vous voir en vrai. Nous allons repartir ici avec Dave's feat avec Thames. Très, très bon morceau d'ailleurs qui s'appelle Rain Dance. 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Vous faites bien.
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0: Direct des Ardentes, il y a énormément de choses qui se passent ici, notamment le concert de Black Eyed Peas qui va avoir lieu dans une bonne grosse heure. Aya Nakamura termine tout doucement son concert. Elle vient de nous livrer une super prestation de Jaja, un morceau qui cumule quand même plus d'un milliard de streams. Je ne sais pas si vous vous rendez compte du chiffre. Moi, je me rends compte en tout cas du monde qu'il y a ce soir parce que vraiment, c'est hyper impressionnant. On vous a posté une vidéo de ça sur le compte Instagram de Tipeee. Il y aura aussi la venue de Lost Frequency ce soir ici aux Ardentes. Et la bonne nouvelle, c'est qu'on va le recevoir en interview. Une interview qui va se faire après l'émission puisqu'il joue à minuit. Du coup, on vous diffusera cette interview demain dans l'émission à partir de 20h. En attendant, on va retrouver nous un autre invité, Giorgio, dans quelques petites minutes, qui va nous parler de sa carrière et aussi de son rapport avec la Belgique parce que ça fait longtemps qu'il arpente les plaines belges. Passez une toute belle soirée. 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
2: Et on va tout de suite s'écouter l'interview de Giorgio. Giorgio qu'on a rencontré tout à l'heure ici en direct aux Ardentes, qui jouait à 15h et qui nous a livré une très très chouette interview. Et on reçoit un artiste à la discographie ultra riche, beaucoup de projets, beaucoup de concerts aussi, un vrai fan de rap qui fait aimer le hip-hop. Il nous a émus avec Bleu Noir, avec Era, avec Année Sauvage et maintenant avec Gloria. Bonjour Giorgio.
3: Bonjour.
2: Tu vas bien?
3: Ça va très bien et toi?
2: Ça va bien. Tu te souviens de ta première date en Belgique? Est-ce que c'était aux Ardentes en 2016?
3: Mais moi j'ai joué avant, j'avais joué aux Ardentes en 2014.
2: Ah ouais,
3: je me rappelle parce
2: avant.
3: Que c'était le jour de la finale Argentine-Allemagne, la finale de la Coupe du Monde.
2: Ce qui m'amène à une question sur le foot, parce que dans ton morceau Sans Surprise, tu dis toujours 2 étoiles sur le maillot. Est-ce que tu crois à la 3e?
3: Je crois et j'espère, ouais. Après, c'est le football, hein, mais je pense qu'on a une superbe équipe de France et j'espère qu'elle va gagner.
2: Qu'est-ce que tu penses de l'équipe de Belgique?
3: Je pense que vous avez eu un match incroyable là, contre le Sénégal. Vous avez bien dû vibrer, c'était bien cool. Après, j'ai regardé que le match contre le Sénégal, donc j'ai pas trop d'avis sur comment joue la Belgique, mais un peu déçu. Je pensais qu'elle s'en tirerait mieux dès les matchs de poule, mais bon.
2: On pensait aussi, mais on a eu un match à rebondissement.
3: Ouais, c'est ça. Et puis vous êtes qualifié, c'est le plus important.
2: C'est clair, t'as raison. T'es un vrai fan de rap avant d'être artiste. Est-ce que c'est aussi dans ton ambition, finalement, de transmettre cet amour du rap quand tu fais de la musique?
3: Ouais, forcément. Dans le sens où j'aime tellement le rap que forcément, dans des références que je peux citer dans mes morceaux qui sont parfois très, très explicites et parfois plus difficiles, ou si on ne connaît pas, on les aura un peu moins, etc. Mais il y en a toujours à d'autres morceaux, à d'autres artistes, à d'autres périodes du rap. Et pour moi, c'est important parce que le rap, ça a tellement sauvé ma vie que moi, tu vois, jamais je me suis dit, mais enfin, je ne sais pas ce que je ferais de ma vie s'il n'y avait pas le rap, tu vois. Parce que le rap, j'ai toujours écouté ça. Il n'y a rien d'autre que j'aime autant que le rap, presque. Et du coup, bah ouais, forcément, j'ai envie de pouvoir transmettre un peu cet amour et qu'on puisse réaliser à quel point la musique, ça peut aider dans la vie, quoi.
2: Et transformer une trajectoire comme la tienne.
3: Entre autres, ouais.
2: Du coup, je me demandais un peu, quel est l'artiste qui te fait redevenir fan? Quel est l'artiste que tu regardes quand tu le vois, tu pars en concert ou que tu écoutes et tu te dis, enfin voilà, t'oublies tout en fait.
3: Ah mais il y en a plein. C'est difficile d'en citer un, mais moi il y a une phrase d'un artiste, d'un rappeur qui est de la Mafia qu'un fric qui s'appelle Carlito, et il disait, on se la joue artiste parce que la vie c'est compliqué, gros. Et moi j'aime bien cette idée de, on se la joue artiste, la vie elle est compliquée. Mais moi en fait c'est sûr que quand j'écoute du rap, évidemment que mes oreilles ou ma sensibilité, elle est modifiée du fait que j'en fasse aussi, dans le sens où je vais décortiquer un petit peu tout, comment sonnent les batteries, les flows, les rimes, les textes, la structure du morceau, etc. Mais en fait, j'écoute toujours du rap comme un kiffeur de rap, quoi. Donc c'est difficile de dire un artiste qui me fait tout oublier. En vrai, c'est plus... Même la musique en général, tu vois. En ce moment, par exemple... Il y a un projet que j'aime beaucoup qui s'appelle Headache, et c'est pas du tout du rap, c'est plus du spoken word réalisé par un producteur. Et ce projet me rend ouf, quoi. Je l'écoute en boucle comme quand j'avais 16 ans et que je découvrais un morceau que j'aimais, quoi.
2: C'est marrant parce qu'on t'a vachement évolué dans ta carrière, et je trouve qu'avec ce projet Gloria, t'es plus tourné vers l'avenir, plus tourné vers la lumière, tu le dis toi aussi. Est-ce que tu peux me dire ce que résume ce nom, finalement, ce nom d'album Gloria, qui est aussi un mot?
3: Oui. En fait, c'est le mot gloire, tout simplement. Et c'est une devise en latin que je vais pas répéter parce que mon latin est pas du tout correct, voire je ne parle pas latin.
2: Moi non plus.
3: C'est pour ça que j'avais besoin du rap. Moi, j'ai eu une scolarité chaotique et déjà les cours de latin, c'était pas obligatoire. Du coup, j'avais dit non, j'en ferai pas. Et bref, je suis parti de ce mot latin et qui est une devise en latin qui dit gloire à Dieu. Et j'aime beaucoup cette phrase et sa simplicité et en même temps tout ce qu'elle veut dire. Mais je voulais pas parler de Dieu parce que je voulais pas que ça sonne comme une sorte de prosélytisme ou quoi que ce soit. Je voulais que ça soit vraiment plus universel, même s'il y a presque rien de plus universel que Dieu d'une certaine manière. Mais je voulais pas mettre ce rapport-là quand même dans le titre. Et donc Gloria, pour célébrer la vie, parce que c'est un album que j'ai écrit pendant la perte de le décès de mon père. Et finalement, en fait, je me suis rendu compte que si ça me rendait aussi triste, c'est parce que je l'avais aimé énormément et que, en fait, ça, ce qui fait mal, c'est dans la perte, c'est de savoir qu'on ne retrouvera plus la personne. Et en fait, qu'est-ce qui fait mal, c'est de perdre tous ces bons moments qu'on vit avec la personne. Et donc, c'est aussi se rendre compte à quel point la vie peut être belle. Et pour moi, c'était plus comme une gloire à la vie, gloire à Dieu, gloire au monde, à ce qu'on gagne et aussi ce qu'on perd. Parce qu'en fait, toute notre vie, on va perdre des choses et il faut justement être dans l'acceptation. Et donc, voilà.
2: Je vais terminer par te demander, c'est quoi le morceau que tu préfères jouer en live et que tu vas jouer aujourd'hui ?
3: Le morceau que je préfère jouer en live et que je vais jouer aujourd'hui, il y en a plein que j'aime jouer en live, mais je dois t'en citer qu'un.
2: Oui, un.
3: Je dirais mon morceau qui s'appelle Non. Parce que c'est un morceau qui est assez rock et il est plein d'énergie, et du coup c'est toujours cool de jouer en live.
2: Et t'as une bonne réaction du public dessus, j'imagine.
3: Oh, ouais, souvent, ouais.
2: Merci beaucoup en tout cas, c'était un plaisir.
3: Merci, je t'en prie.

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0: Et on est bien installé ici pour fêter ce 20e anniversaire des Ardentes avec une affiche de pété malade. Il y aura les Black Eyed Peas qui vont jouer ici d'ici quelques petites minutes, des grosses minutes, d'ici une grosse heure. On va aussi accueillir Lost Frequencies qui va nous donner un show de dingue. On l'aura en interview, incroyable. On va aussi parler de la tendance Blockcore. Vous le savez, c'est cette tendance qui consiste à porter des maillots de foot et notamment des maillots vintage qui est porté par Dua Lipa et aussi par les Ardentes parce que c'est leur merch. Aya Nakamura, elle vient de terminer son concert. C'était vraiment un concert incroyable. Je ne comprends pas les gens qui la critiquent, franchement. Et je vais faire une petite review d'ici quelques petites minutes. Bref, on va vraiment kiffer dans cette deuxième heure d'émission en direct des Ardentes. On va s'écouter du Lost Frequencies en parlant de lui, ici en featuring avec Nathan Nicholson. Passez une toute belle soirée. 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
1: On est toujours ici aux Ardentes et je viens de vivre un concert incroyable, celui d'Aya Nakamura qui a ramené énormément de monde. Je vous le disais, environ 60 000 personnes, soit l'équivalent du Stade de France. Je vous rappelle qu'elle vient de faire 3 Stades de France de suite. C'est la première artiste noire à faire 3 Stades de France de suite, comme Beyoncé, franchement incroyable. Et on voit qu'elle a vraiment gagné en prestance. C'est une artiste que j'avais pu voir ici aux Ardentes en 2018. À l'époque, elle ne savait pas vraiment encore comment bouger. Elle est revenue il y a 2 ou 3 ans et c'était pas encore le show qu'on vient de voir. C'est hallucinant parce qu'elle imprime direct l'ambiance. Elle avait un énorme visuel de couronne, elle avait énormément de danseurs autour d'elle, elle a tellement de tubes dans son répertoire, c'est une folie, comme Sexy Nana, Copine, Badis, Doudou, et tout le monde chantait, tout le monde dansait avec le coucher de soleil ici. C'était vraiment très très fort visuellement. Et puis elle a directement décidé de donner le ton, deuxième morceau avec Baby, comportement hyper efficace, autant de personnes que Stade de France, je le disais. C'est vraiment fou de voir ça ici en direct aux Ardentes avec ses cheveux au vent et un petit ensemble assez réussi, blanc et jaune, que vous pouvez voir en direct sur nos réseaux sociaux. Si vous avez envie de voir la choré, si vous avez envie de voir l'ambiance qui est ici, n'hésitez pas à vous brancher sur le compte Instagram de Typique. Et on va se l'écouter, Aya Nakamura avec son morceau No Stress.

On est en train de vivre une très belle journée ici aux Ardentes, deuxième jour de cette édition anniversaire. On célèbre le 20e anniversaire des Ardentes, c'est assez fou. On est donc à Liège, on s'est déplacé en équipe dans notre studio qui est installé sur la plaine de la Main Stage. Il y a eu pas mal de très très beaux concerts, dont celui de Sniper qui s'est donné tout à l'heure. Il y avait aussi Rof, Giorgio, il y avait aussi 47 Terres. Vous pouvez revoir toutes les images de ces concerts, notamment sur nos réseaux. Et il y a un gros concert qui va arriver. On voit déjà leur tête sur la main. Ce sont les Black Eyed Peas. Autant vous dire que j'ai extrêmement hâte de voir ce concert. Ça va réveiller énormément de souvenirs. Ce qui est marrant ici sur la plaine des Ardentes, c'est qu'on peut faire plein plein de choses. On peut notamment aller se mettre des strass sur les dents. On peut aussi aller dans une espèce d'attraction qui, moi, m'effraie un petit peu. Mais je pense que je vais être obligée d'y aller demain. Donc si vous avez envie de voir le résultat de ça, n'hésitez pas à vous brancher sur les réseaux. Et nous, on va repartir avec Ariana Grande. Hate that I made you love me. Passez une excellente soirée.

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1: Et si vous êtes aux Ardentes ce week-end, vous l'avez forcément remarqué. On voit des maillots de foot partout, des maillots de la Belgique évidemment, mais aussi du Brésil de 2002, d'Arsenal des années 90, de la Juve, du PSG ou même des petites équipes obscures. En vrai, c'est fou, mais le jersey de foot, c'est devenu la pièce indispensable. C'est même le merch des Ardentes et cette hype, elle est clairement en train de s'imposer partout, encore plus depuis la Coupe du Monde, mais pas que. Cette tendance, elle porte un nom, ça s'appelle le bloc. L'idée derrière tout ça, c'est de détourner le maillot de football de son terrain pour en faire une pièce de mode. Je sais, c'est étonnant, mais ça marche très bien. Et la musique a joué son rôle, évidemment. T'as des artistes comme Central Cee, Dua Lipa, Stormzy ou encore Bad Bunny qui portent très très souvent des maillots vintage sur scène ou dans leurs clips. En France aussi, les rappeurs ont largement adopté le mouvement et aujourd'hui, le maillot est presque devenu un uniforme de scène. D'ailleurs, il y en a un qui en a porté tantôt ici aux Ardentes, c'était NASA. Il avait un maillot de foot et on va se l'écouter tout de suite. Je vous propose avec un morceau qui fonctionne très bien, qui s'appelle Vadodo. On est donc ici, en direct des Ardentes. Vous écoutez Typique et vous faites bien.

direct du festival Les Ardentes pour une édition très spéciale. C'est les 20 ans, une édition anniversaire avec énormément de choses. Il y a notamment des porteurs de ballons qui se trimballent un peu partout. C'est assez marrant à voir. Il y a aussi eu l'installation d'une attraction. Une attraction où ça tourne très très vite. Et oui, pareil, il y a pas mal de gens qui vomissent. Donc évitez de passer en dessous si vous venez ici aux Ardentes. Il y a eu une annulation aussi. L'annulation de Booba qui devait jouer demain et qui a mis une story pour dire que comme il y avait plein d'influenceurs partout, il n'avait pas trop envie de venir. C'est une opinion, je ne sais pas vraiment si elle est défendable. En tout cas, c'est étonnant. Quoi qu'il arrive, nous, on va passer une incroyable soirée ici, puisque dans 18 minutes très exactement, il est 21h42, eh bien, on a le concert des Black Eyed Peas qui va se jouer sur la main stage. Dépêchez-vous si vous êtes en route pour Les Ardentes. Passez une toute belle soirée. On va s'écouter Tovelo avec Stromae, qui a joué ici il y a 3 ans, le morceau des fleurs.

On vient de s'écouter Empire of the Sun avec Walking on a Dream. Et c'est un petit peu ce qu'on est en train de vivre ici en direct des Ardentes. 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Et on peut dire que les festivaliers sont en kiff ce soir. Il y a même un petit groupe d'ultra chanceux qui vont vivre l'été de leur vie parce qu'ils seront présents sur tous les gros events de l'année. Ils vont voir Damso, les Black Eyed Peas ce soir, Aya Nakamura aussi, Amélie, Lenz Cuevo. Bref, ils vont se fabriquer des souvenirs pour la vie. Et ces festivaliers si particuliers, ce sont les grands gagnants du concours Destination Festival avec Typique et Win for Life. Pour suivre leurs aventures aux Ardentes, rendez-vous sur RTBF Actu, sur la page Typique et sur nos réseaux sociaux. Et je peux vous dire qu'ils risquent de vivre des aventures très étonnantes, mais je n'en dirai pas plus. Je vous propose qu'on reparte tout de suite avec Bjorn et Adagio for Strings.

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2: Et énorme ambiance à côté de moi. Je sais pas si vous l'entendez dans le studio, mais les Black Eyed Peas ont débarqué ici sur la main stage des Ardentes. Un concert qui s'annonce énorme. Je vais aller en profiter d'ailleurs, puisque l'émission touche tout doucement à sa fin. Il est 21h passé de 56 minutes. Un autre
3: exact
2: gros truc,
3: Marie,
2: qui va arriver.
3: Exact, Marie.
2: Eh bien, c'est qu'on va bientôt retrouver Lost Frequencies.
3: Non, pas du tout, Marie. C'est déjà l'ambiance, évidemment, des Ardentes qui te fait perdre la tête. Tepic Party démarrera à 22h, non pas avec celui que tu as annoncé, mais Lost Frequencies, mais Alex Germis, un bastion avec Calumny pour démarrer Tepic Party tous les vendredis de 22h à 23h. À 23h, là, ce sera Sato Records, le label montois avec son boss Lumoon, basé à Bali en Indonésie, qui va nous présenter ce soir un petit nouveau. C'est Diego B.E. Il est originaire de Charleroi, nouvelle signature, donc sur Sato Records avec Came Up, un style indie dance afro melodic house, et c'est vraiment très très très très bien. À minuit, là, de Bali, de Charleroi, on ira du côté des Ardennes, du côté donc de chez Dam Dam, avec Vice, notre DJ résident. Il est DJ, producteur, patron du label Saint Vast Recordings, et il nous présentera ce soir en exclusivité deux tracks de son tout nouvel EP Romantic Visions, en exclusivité évidemment dans Tepic Party et dans et sur Typique, la chaîne de l'exclusivité et des découvertes. Et ensuite, à 1h du matin, ce sera la démence en résidence, comme tous les vendredis de 1h à 2h du mat, avec la deuxième partie du mix du DJ producteur, c'est une star internationale, l'allemand Chris Becker. Voilà, ma chère Marie. Ah, elle est partie.
2: Non, pas du tout. Merci beaucoup pour ce beau programme. Lost Frequencies, comme je le disais, on va le retrouver pour faire une interview qu'on diffusera demain. Et puis, typique partie, évidemment, comme vous venez d'annoncer le programme. Merci beaucoup.
3: Mais merci à toi, Marie, et bon concert, évidemment, avec les Black Eyed Peas. Tepic Party, c'est d'ici quelques minutes, mais vous n'oubliez pas que typique, on est en direct tout le week-end, en direct du festival Les Ardentes. Et là, maintenant, on fait quoi? Eh ben, je peux combler, il n'y a pas de problème. J'ai mon petit Damiano qui est là. Eh ben, prends le mic, go! Vas-y!
4: On va pouvoir s'ambiancer grâce à toi, merci.
3: Ah, ben oui, il est là, il était tout penaud. Je lui ai dit, oh mon dame, on va quand même entendre cette voix connue et reconnue dans toute la francophonie. Que ce soit en Belgique, au Luxembourg, en France, en Suisse, au Québec, même au Sénégal et ailleurs. Voilà, alors d'ici maintenant, le compte à rebours est lancé. D'ici quasiment 10 secondes, c'est le moment de retrouver the one and only Tepic Party!
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6: Bonsoir à tous, c'est Alex Germis. On se retrouve comme toutes les deux semaines sur Typique pour un mix avec les nouveautés de la semaine, des remixes et mes coups de cœur. Je vous ai préparé un début de set estival avec un peu de funky house. On commence avec un mashup de Beat It et de I Got The Power sur un remix de Crazy Biza. Et pour les fans de la Starac, on enchaînera avec un remix de Voulez-vous de Block & Crown, un des rois de la disco.

On est toujours sur Typique. Dans la suite, je vous mets le dernier Calvin Harris, Satisfy, avec la chanteuse britannique Jazzy. Lui qui a toujours été très mystérieux et a toujours limité ses apparitions en concert à quelques résidences à Las Vegas. Il enchaîne les dates sur les plus grosses main stage du monde en festival. Et se produira même à Tomorrowland pour la première fois de l'histoire du festival cet été. Ensuite, je vous mets Function de Sidepiece.

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1: On va bientôt se quitter, n'oubliez pas que tous les mix sont à retrouver sur Ovio pour les écouter partout. Pour ceux qui veulent me retrouver sur scène, je présenterai à chaud avec tous mes morceaux au festival légendaire, j'espère vous y voir nombreux. On se quitte avec On Tonight de Silva Bumpa et Break It de Juntao. Bonne soirée sur TPIC.

0: C'était Alex Germis Bastion avec Calumny pour démarrer The Big Party tous les vendredis de 22h à 23h. Merci Alex. Dès 23h, on va retrouver Sato Records dans The Big Party.
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0: Here we go avec Sato Records, le label montois basé maintenant avec son buzz.

Vous écoutez Top Party comme tous les vendredis et tous les samedis de 22h à 2h du mat sur Tipeee avec le meilleur de la musique électronique. Avec ce soir de 23h à minuit, le mix de Diego B.E. signé sur Sato Records.

0: C'était Sato Records, le label de Lou Moon, avec une toute nouvelle signature. C'est Diego B.E., originaire de Charleroi et qui vient de sortir Came Up avec un style, je vous l'avais dit, indie dance, afro melodic house, et c'est vraiment très très bon. Merci Diego B.E., merci Sato Records, et merci à vous d'être là. Dès minuit, ce sera au tour de Vice.
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0: Le voici, Vice, le DJ producteur, remixeur, patron du label Saint-Vast Recordings, qui démarre son mix avec un tout nouveau track, Every Ending, extrait, et c'est vraiment de l'exclu de son prochain EP, Romantic Visions.

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J'espère que votre soirée se passe pour le mieux. Vous écoutez Tepe Party. What else? Comme tous les vendredis de 22h, 2h du mat sur Tipeee, avec ce soir le mix de notre résident mensuel.

0: C'était Vice, notre DJ résident mensuel, DJ producteur, remixeur, patron du label Saint-Vast Recordings. Et ce soir, il a terminé avec Perks of Daily Life. Autre extrait, autre track de son prochain EP Romantic Visions. Donc, à nouveau de l'exclusivité de chez Exclusivité. Et à 1h du mat, comme tous les vendredis, on va retrouver la démence.
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0: La voici, la démence, comme tous les vendredis en exclusivité dans Typique Party, avec ce soir la deuxième partie du mix du résident germanique Chris Baker.

0: le meilleur de la musique électronique. Vous l'avez tous les vendredis et tous les samedis de 22h à 2h du mat avec le vendredi de 1 à 2 en exclusivité. La démence avec ce soir la deuxième partie du mix de Chris Becker.
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C'était la deuxième partie du mix de Chris Baker, la star allemande, un des nombreux DJ résidents de la Démence. La Démence que vous retrouvez en exclusivité tous les vendredis de 1h à 2h du mat dans Topic Party. Et là, il est temps pour moi de vous saluer, de vous souhaiter une excellente soirée, un excellent samedi. Et on se retrouve tout à l'heure samedi, don't worry, dès 22h pour The One and Only Topic Party. D'ici là, all the best to you, bonne soirée encore une fois, bonne nuit, whatever you do. Ciao, ciao.